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0: Bonjour à toutes et à tous. Pourquoi nos déplacements quotidiens sont-ils devenus plus nombreux et plus longs au fil des dernières décennies? Comment l'organisation de nos villes et de nos territoires a-t-elle transformé nos manières de nous déplacer? Et face à cette mobilité toujours plus importante, comment repenser nos déplacements pour les décarboner? Autant de questions que nous aborderons dans la deuxième partie avec Julien Gingembre, docteur en géographie et maître de conférences en aménagement du territoire et urbanisme à l'Université de Bretagne occidentale. Mais pour l'heure, direction Brest, à l'occasion de la fête du vélo, à la rencontre de Brest à pied et à vélo, la BAPAV. Depuis 2001, l'association défend les mobilités actives sur le pays de Brest à travers des actions de sensibilisation, de vélo-école, d'auto-réparation, mais aussi en participant aux réflexions sur les aménagements cyclables et piétons. Un reportage réalisé par Aurélie Daniel de Fréquence Mutine avec l'équipe de l'association.
2: Aujourd'hui, on est à Brest, à la fête du vélo. On est à la place Wilson. On est fin mai et il fait 30 degrés. C'est le quatrième jour de chaleur inédit à Brest. Alors, je m'appelle Julia, je suis bénévole à l'association BAPAV, Brest à pied à vélo. C'est une association brestoise qui a plusieurs activités et qui sont globalement engagées autour de la promotion du vélo et des mobilités douces, donc la marche à pied par exemple également. C'est une association donc, qui va avoir des activités autour de la réparation de vélos, donc l'atelier et la mécacyclette qu'on a ici avec nous, donc c'est un atelier mobile. Il va y avoir le transport à la demande, notamment des personnes à mobilité réduite, avec un vélo adapté pour transporter ces personnes. Il va y avoir la vélo-école et la vélo-sociale pour mettre à l'aise et apprendre aux enfants, mais aussi aux adultes éloignés du vélo, à pédaler et à être à l'aise sur leur vélo. Et puis, il va y avoir une grosse activité, et c'est la base aussi de BAPAV, ça va être le plaidoyer, et notamment pour une ville plus adaptée, pour les mobilités douces et plus agréables pour les personnes qui les utilisent. Au niveau du plaidoyer, le travail de BAPAV, il est vraiment d'aller chercher la parole des usagers. Et donc, typiquement, là aujourd'hui, on a un stand où on va faire émerger c'est quoi les points positifs et c'est quoi les points critiques pour les personnes selon leurs usages. Et ça, je trouve, c'est une démarche hyper importante, c'est d'aller faire ce lien entre les politiques et que les politiques répondent vraiment à un besoin qui a été identifié par les usagers. Et donc c'est pour moi, BAPAV est à cet endroit clé d'aller chercher l'expérience des gens et militer pour que cette expérience elle soit meilleure et qu'il y ait un bien-être au quotidien. Quoi.
3: C'est vrai. Surtout, là, tu vois, j'arrive à me positionner parce que je pédale suffisamment vite. Ma stratégie, tu vois, je compte les feux et tout, moi, je suis une tarée. Hein. Ok, j'ai 5 secondes, c'est bon. Et là, je sais que j'ai un petit temps, et j'ai le temps de remonter, me positionner, et après, ça va passer vers, tu vois. Mais si t'arrives après, bah, c'est mort, t'es coincé là, et tu peux pas travailler.
4: Je m'appelle Marion. Je suis coordinatrice de l'association Brest à pied à vélo, donc BAPAV pour ceux qui connaissent. Et voilà, ça fait un an et demi que je suis dans l'association. Je pense qu'effectivement, BAPAV, on a une vision globale. Notre vision, elle est clairement politique. On a une vision écologique. En tout cas, c'est ça qui nous porte. Il y a aussi un aspect de faire en sorte qu'on cohabite.
2: Aussi, de faire du vélo, il y a cette idée aussi de s'inscrire dans une société moins consommatrice, moins capitaliste. Le fait de ne pas avoir de pas dépendre, et notamment là, dans le contexte actuel des énergies fossiles, pour se déplacer, c'est hyper empouvoirant, en fait. Et après, c'est un luxe de pouvoir le faire parce que j'habite en ville et que mes déplacements sont assez limités. Mais c'est hyper fort, en fait, comme engagement aussi... Dans notre société, de pouvoir s'émanciper des énergies fossiles dans les déplacements du quotidien. Dans le contexte actuel de conflit au Moyen-Orient et donc d'explosion des prix d'essence.
4: Il y a complètement des enjeux de justice sociale, puisqu'on n'est pas du tout logé à la même enseigne. Aujourd'hui, d'ailleurs, quand on parle vélo, on évoque les bobos, gauchos, enfin, je ne sais pas, je ne saurais pas dire tous les qualificatifs, mais en tout cas, c'est une certaine catégorie de la population. Et on voit bien, parce que nous, on a un enjeu, enfin, en tout cas, l'association souhaite plus d'égalité à ce niveau-là. Et donc, par exemple, nous, on intervient dans les quartiers prioritaires de la ville. On intervient aussi auprès de personnes qui n'ont jamais appris à faire du vélo, ça arrive encore beaucoup, donc pour faire de la vélo-école adulte. On intervient dans l'ensemble, en tout cas sur un volet social, de faire en sorte que ça soit accessible à tous. Et c'est pour ça qu'il nous faut des financements, puisque ces personnes-là ne peuvent pas payer à la juste valeur de ce que seraient des cours individuels de vélo. Mais c'est important pour nous parce que je pense que la transition, elle se fera que si on peut tous participer. Si des personnes restent sur le carreau, c'est sûr que ça ne fonctionnera pas. Pour nous, l'objectif, c'est vraiment d'autonomiser les personnes. En fait, on aimerait même être dispensable. S'il n'y a plus besoin de papa, on serait content parce que ça voudrait dire que tout le monde a les capacités de réparer son outil de déplacement, que tout le monde sait faire du vélo. Donc, c'est vraiment ça l'objectif, c'est d'être plus souverain sur la mobilité.
5: Cette roue, elle est quand même un petit peu voilée. La règle du dévoilage, c'est progressivité et patience. Moi, je m'appelle Sean Ferré. Je suis salarié de l'association Brest à pied à vélo et chargé de l'atelier fixe et mobile, atelier d'autoréparation où nous apprenons à des personnes qui ont besoin à réparer leur vélo.
6: Pour les personnes qui continuent à utiliser, de faire de l'autosolisme en fait, il y a vraiment un enjeu pour moi de comprendre qu'elles arrivent à voir réellement dans leur quotidien que finalement la voiture c'est pas si pratique que ça. Et il y a un enjeu fort de changement culturel par rapport au confort qu'on a à travers l'utilisation de la voiture. Et c'est difficile à Brest parce qu'il y a du dénivelé, parce qu'il pleut beaucoup, donc c'est quand même, faut être assez motivé. Et donc il y a cet enjeu de rendre suffisamment le vélo attractif à la fois culturellement dans l'identité, que les gens puissent s'identifier à ah, en fait c'est cool, mais aussi de manière pratique, je me fais pas voler mon vélo. J'arrive pas tout transpirant, de lever ces points-là et faire en sorte que finalement la solution vélo ou à pied ou mobilité douce ou transport en commun soit des évidences beaucoup plus confortables que l'autosolisme en fait, qui effectivement est très présent à Brest. Et en fait, bon, c'est rigolo pour l'anecdote, moi je vis avec mon partenaire qui en fait fait de l'autosolisme et ça me rend ouf en fait, mais j'arrive pas. Et je vois qu'il y a un enjeu culturel où je pense que pour lui c'est encore une espèce de régression dans son approche culturelle, et c'est une régression sociale parce que il a galéré ou je sais pas, mais à accéder à ce mode de transport motorisé et c'est trop coûteux de régresser en fait là-dessus. Donc je sais pas, j'y réfléchis quotidiennement en tout cas sur qu'est-ce qui ferait déclic.
7: Donc là c'est un triporteur en fait, ce modèle là c'est un triporteur qui nous sert essentiellement pour les transports à la demande, pour les personnes qui ont du mal à se déplacer. Et en fait donc on a choisi de prendre un triporteur à cabine de façon à ce qu'on puisse l'utiliser partout. Donc aujourd'hui il fait beau, mais quelquefois il pleut. Ça arrive à Brest. Donc je m'appelle Edouard, donc je suis un bénévole de la BAPAV, Brest à pied à vélo. Donc ça va faire 4 ans à peu près que je fais partie de la BAPAV. Je suis rentré quand j'ai commencé, les triporteurs commençaient aussi. Donc c'est l'activité dans laquelle je me suis investi. Et donc je suis le représentant des triporteurs maintenant pour l'association.
4: La mobilité pour la santé, c'est un des enjeux majeurs. On n'appuie peut-être pas là-dessus parce que c'est presque implicite. Je veux dire, à partir du moment où on marche et où on fait du vélo, on est déjà dans une forme de mobilité. Donc, c'est pas quelque chose sur lequel on va forcément mettre l'accent, mais c'est sous-jacent. Et d'ailleurs, on a des appels à projets régulièrement qui tendent vers la partie santé auxquels on répond, notamment parce que le vélo, c'est clairement, notamment dans les transports du quotidien, c'est vraiment un outil de non-sédentarité.
6: Ce qui, moi, me rend optimiste par rapport à une anecdote que j'ai pu vivre, enfin, ce que j'ai pu vivre dans ma vie personnelle, c'est sur mon lieu de travail, de voir comment le fait que je vienne à vélo tous les jours puisse inspirer les autres personnes à venir à vélo, et donc mes collègues à venir, en fait, à tester et à venir à vélo, et les introduire, et notamment les collègues femmes, à la mécanique vélo, comment elles réparent leur vélo elles-mêmes, et de voir au fur et à mesure comment en fait, on a dû installer des parkings à vélo parce qu'il n'y avait pas de parking et que tous les vélos affluaient, en fait, et de voir, d'avoir les feedbacks des personnes qui me disent: ah, mais en fait, c'est parce que je t'ai vu à vélo et en fait ça m'a semblé accessible. Et au fur et à mesure, en fait, de voir aussi comment ça peut inspirer les personnes, et notamment les femmes, à prendre le vélo.
4: Je pense qu'il y aurait beaucoup de réponses à apporter à la question de quelle est ma vision pour la suite sur la mobilité, ou la vision de l'association, parce que l'association, c'est beaucoup d'adhérents et beaucoup de bénévoles, et on a, je pense, chacun des prismes différents. En revanche, on a tous l'ambition que les mobilités douces soient plus présentes au quotidien. Après, d'un point de vue sociétal, je pense qu'on n'aura pas trop le choix d'être un peu plus décroissant, ne serait-ce que par rapport aux émissions de gaz à effet de serre. On le voit aujourd'hui, alors avec la température qui fait, je pense qu'on ne peut pas rester aveugle ad vitam aeternam.
0: Voilà, à l'instant, un reportage réalisé par Aurélie Daniel de Fréquence Mutine, à la rencontre donc de l'association Brest à pied et à vélo, la BAPAV, à l'occasion donc de la fête du vélo à Brest. On vient d'entendre des bénévoles et des salariés qui défendent la marche et le vélo, mais aussi qui travaillent concrètement à développer leurs pratiques sur le territoire. Mais comment en sommes-nous arrivés à dépendre autant de la voiture dans nos déplacements quotidiens, et comment penser les déplacements autrement face aux transformations climatiques et sociales qui nous attendent? Et surtout, comment nos villes et nos territoires peuvent-ils évoluer pour permettre de se déplacer autrement? Élément de réponse avec Julien Gingembre, docteur en géographie et maître de conférence en aménagement du territoire et urbanisme à l'Université de Bretagne occidentale. Il est au micro d'Aurélie Daniel de Fréquence Mutine.
8: On va commencer cet entretien avec une question un peu large. Comment repenser nos mobilités dans une optique de décarbonation de celles-ci?
9: C'est une très vaste question, et c'est surtout une question très intéressante, parce qu'en fait, quand on essaye de réfléchir à ça, on tire beaucoup de fils. Et notamment quand on traite ça avec l'urbanisme, on voit qu'il faut certes répondre à la mobilité par davantage d'offres de mobilité, et notamment alternatives à la voiture. Mais il faut aussi proposer une autre façon d'aménager les territoires que celle qu'on a fait jusqu'ici, notamment depuis les années 70-80, où on a plutôt réalisé de l'étalement urbain. Et ça a conduit à la société qu'on connaît aujourd'hui, dépendante à l'automobile, notamment quand on vit en dehors des grandes villes. Donc voilà, quand on essaye de repenser un peu tout ça, il faut sortir des clichés, surtout des idées que ça va se faire simplement en agissant ou en augmentant l'offre. Il faut aller beaucoup plus loin. C'est un vrai renversement, en fait, de société qu'on doit envisager. Et c'est pour ça que j'aime bien le concept de transition socio-écologique, pour essayer d'y répondre. Mais on va pouvoir revenir là-dessus, je pense, avec plus de détails. Ouais.
8: Il y a un chiffre, moi, qui m'a semblé tout à fait éloquent, c'est que en 100 ans, on est passé de 5 km de trajet quotidien à 50 km de trajet quotidien en moyenne. C'est aussi tout ce qui explique la société actuelle, finalement, ces chiffres.
9: C'est ça, en fait, ça a été deux dynamiques qui se sont alimentées l'une l'autre, c'est-à-dire qu'avec l'amélioration des systèmes de transport, et au départ, c'est pas uniquement la voiture, d'ailleurs, c'est le train, et même le vélo a permis d'aller s'installer un peu plus loin que tout près de là où on travaillait. Ça a réalisé ce qu'on appelait l'étalement urbain. En tout cas, on a pu aller s'installer plus loin de là où on travaillait, où on consommait, etc., ou là où on pratique nos loisirs. Ça continue de s'opérer de cette manière-là. Ça, c'est la première chose, c'est on a adapté finalement notre territoire à ce nouvel objet de mobilité qui était l'automobile. Mais à l'origine, c'est pas uniquement l'automobile, hein, j'ai dit, c'est aussi le train, par exemple. Donc, les gens, de plus en plus, allaient s'installer loin des villes, etc., pour simplifier un peu le processus. Et puis, de plus en plus aussi, on s'est équipé en automobile. Aujourd'hui, voilà, on a facilement un taux de motorisation qui peut atteindre 90, voire 95%, c'est-à-dire que 90 à 95% des ménages disposent d'une automobile. Et puis, parfois, on a même la moitié des ménages qui en ont deux, voire plus. Donc, tout ça, c'est un système voilà, qui s'alimente vraiment, qui est un peu auto-alimenté, c'est-à-dire de plus en plus, et ça se poursuit, en fait, on va s'installer à la campagne, dans la maison individuelle, etc. Et d'un autre côté, on a de plus en plus besoin d'une voiture pour réaliser un peu tous nos droits, c'est-à-dire le droit au travail, le droit au loisir, le droit à la santé, à l'éducation, etc.
8: Il y a une question de vitesse aussi, à savoir qu'on se déplace plus vite et que c'est constant, cette augmentation. On le voit bien avec notamment le train et l'arrivée des lignes grande vitesse. Mais paradoxalement, on se déplace plus vite, mais on fait toujours le même temps, finalement.
9: Exactement. Bon, ça, c'est un paradoxe qui avait été démontré, notamment par des économistes de transport. Je rentre pas trop dans le détail, mais effectivement, vous avez raison, la vitesse d'abord, hein, parce qu'en fait, on aurait pu avoir des automobiles, mais bridés à 50 km/h, on n'aurait pas eu cette évolution-là. Sauf que, en fait, ce qu'on a fait, c'est qu'on a adapté aussi toutes les infrastructures routières à cette vitesse-là. Donc aujourd'hui, prendre sa voiture, rouler facilement à 110, voire 130 km/h sur des routes qui sont extrêmement sécurisées, permet d'aller très loin. Donc effectivement, la vitesse a été le moteur principal, sans jeu de mots, de cette évolution territoriale qui fait qu'on est dans cette situation actuelle où on a à la fois donc une dépendance à l'automobile, des émissions de gaz à effet de serre qui ne diminuent pas dans le secteur des transports, alors qu'on est parvenu dans les autres secteurs, que ce soit l'immobilier, les déchets, l'industrie, etc., à diminuer depuis les années 90 les émissions de gaz à effet de serre. Et bien on n'est pas parvenu à le faire pour le secteur des transports parce qu'on continue de se déplacer beaucoup en voiture individuellement, et puis ça continue même d'augmenter légèrement.
8: C'est difficile, et c'est pour ça que vous parlez de transition socio-écologique. C'est tout un système qu'on doit repenser parce que finalement, la responsabilité individuelle là-dedans est pas si énorme, j'imagine, dans le sens où on choisit pas forcément l'endroit où on va aller travailler et le travail va être polarisé dans certains centres. Du coup, comment est-ce qu'on peut réfléchir à améliorer cette situation ou du moins à la changer ?
9: Bah effectivement, j'ai parlé de voitures individuelles, de maisons individuelles, donc ça renvoie à des notions individuelles pour le coup, mais néanmoins derrière, il peut y avoir une part de choix, etc., mais la majorité des gens, sont un peu enfermés dans ce système-là, c'est-à-dire qu'on vous promet une maison à la campagne, c'est déjà souvent moins cher que d'acheter en ville, généralement moins cher que d'acheter en ville. C'est aussi tout un imaginaire autour de la maison à la campagne, etc. Aussi parce que la construction, majoritairement, c'était cette offre qu'on a faite, hein, même si on essaye de revenir un peu dessus. Et de la même manière, l'automobile aussi véhicule tout un imaginaire de liberté, d'autonomie, etc. Elle est extrêmement pratique. Et puis, bon marché. Alors, en ce moment, il y a le prix de l'essence qui augmente, mais en fait, quand on compare ça à l'évolution des salaires, on achète davantage de carburant aujourd'hui que dans les années 70 avec un SMIC, par exemple. Donc, tout ça a amené, effectivement, que les gens sont un peu enfermés dans ce système-là. Et pour en sortir, il faut agir vraiment sur le dur, j'allais dire, c'est-à-dire l'aménagement du territoire, la construction, repenser là où on met les logements, là où on met les activités, et plus largement, effectivement, vous l'avez dit, là où se situe l'emploi. Parce que ça a été une autre dynamique depuis les années 80, c'est qu'on a concentré les emplois parce qu'on a eu une tertiarisation de l'économie. Donc d'une part, des emplois ont disparu des campagnes. Alors c'est moins le cas peut-être, en Bretagne, on a eu la perte surtout des emplois agricoles, mais dans d'autres régions en France, ce sont les emplois industriels qui étaient très souvent localisés dans les petites villes ou à la campagne qui ont disparu. Et puis les emplois tertiaires, eux, ont continué de progresser en ville. Donc nécessairement, on a cette distanciation, disjonction entre l'endroit où les gens vivent et les endroits où les gens travaillent.
8: Donc c'est tout un système et une société à repenser. Est-ce que la notion de décroissance peut être applicable au transport et aux mobilités ?
9: Oui, parce que en fait, on sait que on a plusieurs leviers en fait pour essayer de changer les choses. Donc déjà de faire que les gens prennent moins leur voiture et prennent davantage, par exemple, les transports collectifs. Accessoirement aussi, le vélo, la marche à pied. Ou alors qu'ils covoiturent davantage, donc on met plus de monde dans les voitures. mécaniquement, ça fait diminuer le nombre de voitures en circulation. Le problème, c'est que ce sera insuffisant, en fait. Quand on vise la décarbonation ou même la question sociale ou socio-économique, c'est insuffisant face à l'ampleur, parce qu'en fait, aujourd'hui, plus de 80% de notre mobilité quotidienne, elle est réalisée en voiture. Donc, on s'attaque vraiment à quelque chose de conséquent. Donc, pour réussir ça, il faut nécessairement diminuer ces kilomètres qu'on réalise en voiture, et pour cela il faut encore revenir sur tous ces déplacements longs qui sont contraints, parce qu'en fait on doit aller loin travailler, on doit aller loin pour de santé, on doit aussi aller loin pour ses loisirs, ce genre de choses.
8: Ce que je retiens de cet échange, c'est que pour réussir à aller vers une transition socio-écologique, il va falloir des décisions politiques fortes.
9: En fait, il va falloir des décisions politiques qui ne viennent pas uniquement des territoires, dans le sens où Brest Métropole avance avec le développement du tramway, la région Bretagne avance avec le développement du train, par exemple, on a aussi le vélo, mais on voit qu'ils sont limités d'un point de vue financier et que l'impact est plus fort quand l'État derrière, l'Europe, etc., peuvent aussi renforcer les choses. Et puis, on a autre chose en France qui est une limite forte qu'on commence à voir, c'est que depuis en fait une vingtaine d'années, on a investi énormément dans les centres-villes pour développer les tramways, les transports collectifs en général, le vélo aussi. J'avais noté le chiffre, depuis le début des années 2000, on a dépensé 115 milliards d'euros dans les grandes villes pour les transports collectifs urbains. Ça a été très bien, ça a changé l'image des villes, mais en fait, on a très très peu, par exemple, décarboné avec ça. C'est parce que, en fait, comme je l'ai dit tout à l'heure, tout le potentiel de décarbonation, il se situe en dehors, c'est-à-dire les gens qui font des longs déplacements pour venir jusqu'en ville. Donc, quand on a dit ça, on voit qu'on a une problématique, c'est que, en fait, la capacité financière d'investissement dans les transports, elle se situe dans les villes, parce qu'on peut lever en France une taxe qui s'appelle le versement mobilité, qui est payé par la plupart des entreprises pour financer l'offre de transport. Mais en fait, où sont les entreprises essentiellement? Elles sont aussi dans les villes. Donc voilà, cette capacité financière, elle est concentrée là. Et en dehors, là où on a les besoins, on a très peu de moyens. Et ça, c'est une problématique. On a peu de moyens financiers, mais on a aussi peu de moyens humains. Des fois, on n'a pas de personnes qui sont en mesure de travailler sur ces questions. Et donc ça, c'est une difficulté. Donc il faut repenser ce qu'on appelle la gouvernance de ça, c'est-à-dire comment avoir une meilleure péréquation entre les moyens et les besoins, et puis aussi de réfléchir aux questions de mobilité à une échelle plus large que la question uniquement du centre-ville versus campagne.
8: Merci beaucoup Julien Gingembre.
9: Merci.
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0: Selon Christophe Dejour, médecin, le travail est une promesse d'accomplissement de soi, souvent non tenue. Comment faire de son travail à la fois un plaisir, une source de reconnaissance et une source de revenus ? Salariés, entrepreneurs, artistes, les parcours sont multiples et les trajectoires singulières, hybrides, mais toujours riches d'enseignements. Nous parlons métier, épanouissement au travail, nous cherchons aussi à comprendre comment un bon boulot pourrait devenir un sale boulot. Aujourd'hui, Clément Bodener nous reçoit dans sa ferme à Guérinon. Et nous allons aborder sa trajectoire professionnelle depuis architecte jusqu'à agriculteur en passant par restaurateur. Bonjour Clément.
1: Bonjour.
0: Clément, est-ce que tu pourrais rapidement présenter tes deux principales activités?
1: Oui. Alors je m'appelle Clément, j'ai 40 ans. Donc je suis d'abord agriculteur depuis 2012. Puis je suis aussi restaurateur associé depuis 2021. Voilà.
0: Okay. Alors avant d'arriver à ces deux beaux métiers qui sont complémentaires, en fait, qui sont très différents, on va voir la trajectoire. C'est-à-dire on va partir de l'école, lycée, on va dire, le lycée. Et à ce moment-là, comment se pose pour toi la question à la fois du travail et de l'argent même?
1: Une scolarité un peu basique. Collège-lycée, j'étais à Saint-Sébastien, à Landerneau. Par rapport à mes projets professionnels, j'en avais pas vraiment en rentrant au lycée.
0: D'accord.
1: J'étais un peu...
0: comme tout le monde, oui.
1: Un peu comme tout le monde, intéressé un peu partout et pas rien à la fois, quoi. Et surtout l'envie de faire un boulot qui m'intéressait, que je puisse... l'idée, c'est d'arrêter de regarder l'horloge quand on travaille et puis du coup d'être pris dans un...
0: T'avais déjà ça dans la tête à 16-17 ans
1: hein, ouais. Ouais, parce que en fait, j'ai évolué en gros dans une famille d'indépendants. Donc mes parents tenaient la ferme ici et ma mère donnait des cours de dessin sur Landerneau. Et du coup, ils n'ont jamais vraiment été salariés. Du coup, j'ai baigné dans cette ambiance-là d'entrepreneuriat en fait. Et très très vite, sans même m'en rendre compte, l'idée que tout était possible, si on se donnait les moyens, c'est avec ça que je suis parti.
0: Donc, c'est super, c'est ce qui manque souvent aux enfants justement.
1: Bah alors ça suffit pas pour trouver une voie après le lycée. Du coup moi, je me suis un peu inspiré de mes frères et sœurs. Alors nous on est une team familiale quand même assez... assez soudés, voilà, on essaye de s'inspirer les uns les autres.
0: Oui, on va la présenter un moment avant d'attaquer les boulots, parce que c'est très important dans...
1: C'est ça, et du coup, moi, j'ai... De façon, par curiosité, je me suis intéressé à ce que ma grande sœur faisait, donc elle a 5 ans plus que moi. Et du coup, elle était en architecture, et du coup, ça m'a pas mal plu, l'approche des études et tout ça. Je me suis dit, pourquoi pas. Je vais postuler dans les écoles d'architecture. Parce que j'étais aussi intéressé par la création, je baignais aussi un peu là-dedans par le métier de mes parents, de ma mère. Du coup, je me suis dit, je pense que ces études-là vont me plaire. Donc, je suis d'abord allé pour les études, et après, advienne que pourra pour le monde du travail.
0: Il y a un concours pour entrer à l'école d'architecture ?
1: Non, alors nous, c'était à l'époque, moi j'ai postulé en 2004. À l'époque, c'était un dossier. Donc avec divers travaux qu'on peut faire, qu'on a fait, qu'on peut présenter, une lettre de motivation. De là, on était sélectionné ou pas à un entretien avec un jury de profs. Et du coup, moi, j'étais sélectionné à l'entretien. Et mon entretien s'est apparemment bien passé. Et du coup, j'ai été pris à l'école d'archi.
0: Ce que tu m'avais dit la dernière fois, c'est que tu avais présenté des cabanes que tu avais fabriquées ici, c'est ça ?
1: C'est ça. Alors... Quand j'étais petit, j'ai vécu ici, donc il y a quand même pas mal de... Quand on aime un peu la nature, il y a quand même pas mal de choses à faire. Et du coup, je me suis passionné, moi, pour le bricolage dès le primaire, en fait. Et puis, comme on est sur une ferme et qu'on a plein de matériaux à disposition, qu'on a aussi des savoir-faire, mon père m'a appris plein de choses en bricolage, parce qu'il bricolait lui-même, parce qu'il était agriculteur, ainsi de suite. Du coup, je me suis assez éclaté là-dedans quand j'étais petit. Et du coup, quand il a fallu faire monter un dossier pour une école d'art, en gros, l'architecture, j'avais pas grand-chose à montrer. Du coup, j'ai montré ce que j'avais. C'est-à-dire que j'avais pris des photos de mes cabanes, ou on avait pris des photos des cabanes durant toutes ces années. Du coup, je les ai compilées. Genre, et du coup, je leur ai dit, voilà, mes créations, c'est ça. Du coup, ça leur a plu parce que c'est un peu original. Et puis, c'est un peu décomplexé comme démarche. C'est-à-dire que, on arrive à une école d'architecture avec des cabanes en palette et des trucs. Donc, voilà, ça les a intéressés. Du coup, je pense que c'est un peu grâce à ça que j'ai été pris à l'école.
0: D'accord. Donc, après, te voilà, t'as eu le diplôme. Te voilà architecte. Donc, on est loin de la restauration, on est loin de l'agriculture.
1: Ouais.
0: Comment ça se passe, les premiers boulots?
1: Alors moi, j'ai été diplômé en 2008-2009. J'étais en pleine crise financière. Je sais pas si vous connaissez sous
0: Sarkozy. 2008, ouais, les subprimes.
1: Sarkozy, tout ça. Du coup, moi, le bâtiment, se casse un peu la figure cette année-là. Pas beaucoup de boulot. Donc je travaillais dans une ambiance qui était pas, une ambiance un peu de crise, qu'on connaît tout le monde, enfin qu'on connaît maintenant, mais à l'époque c'était pas voilà. Du coup, j'ai bossé dans une boîte pendant un an et demi à Brest. Et puis, mes rapports avec mes collègues étaient assez bons, c'était assez intéressant, mais le fond du travail, il manquait quelque chose. Bon, je pouvais pas expliquer à l'époque, mais je m'y retrouvais pas vraiment. Je pense que c'était pas assez créatif pour moi, j'étais peut-être trop... une envie de liberté.
0: Mais c'était quoi ce travail d'architecte?
1: Moi, je suis sorti de l'école, je savais pas faire grand chose, comme tout étudiant qui sort de l'école. En gros, tout à apprendre. Et du coup, j'ai commencé par les premiers mois, découvrir un peu ce monde-là, découvrir un peu des négociations, sur quel principe on allait s'asseoir pour pouvoir avoir un projet, beaucoup d'administratifs. Puis. Du coup, tous les jours, il faut apprendre quand même comment marche le système, finalement. Parce que l'architecture, c'est de la création. C'est un cerveau ou une équipe qui dessine quelque chose, mais il y a quand même des dizaines de personnes qui gravitent autour, notamment des financeurs, les réglementations, tout ça. Voilà. Donc moi, je suis arrivé à un truc où la créativité, pour moi, était un peu bridée. Mais les architectes le savent, ils travaillent avec, et du coup, j'en parle sans avoir pratiqué, mais ils jonglent avec les règlements, ils jonglent avec les envies, avec les mouvances, avec les situations économiques, Moi, j'ai voulu un peu m'affranchir de ça, pour pouvoir mener une activité, quelle qu'elle soit d'ailleurs à l'époque, ça aurait pu être n'importe quoi, où j'avais vraiment champ libre. C'était ça l'idée. Après, il y a aussi un autre détail qui a joué quand même. Il y a un moment donné, le travail de bureau, j'ai pas pu trop m'adapter. C'est pas possible. Donc, j'aurais pas fait des heures et des heures assis sur une chaise. Je trouve ça un peu dommage, surtout qu'à l'époque, là, j'avais bossé cours d'ajo et j'avais vu sur la rade. C'était un peu raide. En hiver, ça allait arriver le mois de mai, c'était un peu compliqué de rester assis, quoi.
0: Mais la plupart des boulots sont comme ça. En tout cas, toi, tu ne trouves pas ton bonheur entier là-dedans. Mais alors, tu es architecte. En quoi peut se reconvertir un architecte?
1: En plein de choses. Mais moi, j'ai eu la chance, d'être issu d'une ferme. Et du coup, je suis arrivé à un stade où... mon père allait prendre sa retraite. Du coup, la question s'est posée... c'est quoi la suite? J'étais associé avec mon frère à l'époque. C'est quoi la suite de la ferme? Et voilà. Puis là, je me suis rendu compte qu'en fait, l'histoire de la ferme, c'est aussi mon histoire. Et du coup, j'avais pas envie de séparer les deux. Voilà. J'ai, par exemple, des sœurs qui ont pris un peu leur distance, qui ont mené leur carrière. J'ai senti un truc. Je voulais être rattaché à ici, l'endroit notamment. Et puis, je trouvais ça assez intéressant, la dynamique dans laquelle la ferme était à l'époque. Donc, c'est-à-dire on quittait un peu le système agricole classique pour arriver dans un système un peu plus indépendant, notamment de vente directe, où on n'est pas dépendant du système, des coopératives, des emprunts énormes, de la pression. Du coup, je suis arrivé dans cette ambiance-là, donc ça m'a plu. Et du coup, bah, j'ai acheté les parts de mon père quand il a pris sa retraite.
0: Oui, alors mon architecte, effectivement, là, enfin, avec toutes les contraintes réglementaires, les contraintes de marché, comme tu l'as bien décrit, c'est vrai que c'est contraignant. La ferme a beaucoup d'autres contraintes très dures aussi, quand il faut ramasser des rangées de tomates, ou des rangées de, des rangs de patates, etc. C'est aussi difficile, mais économiquement, c'est pas si facile que ça. Enfin bon.
1: Mais pour moi, à l'époque, c'était pas un sujet, ça. Ça va le faire, quoi.
0: D'accord.
1: C'était un peu genre. Bah, je pensais pas du tout à ça. Je pensais juste à vraiment à vivre le quotidien, à avoir des projets, surtout à les mener, puis surtout développer ce qui était. Ce que mon père avait embrayé quelques années avant. Et voilà, je trouvais ça intéressant. Puis c'était vraiment la vente directe au local. Et c'était aussi une manière de s'intégrer un peu dans le coin, d'avoir une sorte de rôle social. Enfin, un truc, voilà, je suis le marchand de légumes, ça me va bien. J'avais pas envie d'être d'avoir un boulot un peu hors sol, quoi.
0: D'accord. Peut-être avant de continuer, on peut présenter le lieu. On y est, là, on est dans une cour.
1: On est dans une cour, c'est la cour de la ferme. Et donc ce lieu-là, c'est une bâtisse. C'est une ancienne ferme du 15e siècle que mes grands-parents ont acheté dans les années 50. Donc c'était un peu une ruine à l'époque, une petite ferme avec une grosse maison, pas en bon état.
0: Là, ça ressemble à un manoir un peu quand même.
1: C'est un ancien manoir, ouais. Bon, ça a été remodelé au fil des siècles, évidemment. Voilà. Avant, il y avait un manoir plus conséquent ici. Depuis des siècles géré par des paysans, pas forcément les moyens d'entretenir un manoir énorme. Donc la maison a été remodelée au fil du temps. Bon, ça reste quand même une belle bâtisse.
0: Il y a une très belle façade là. Ouais.
1: Donc, voilà, et donc ça c'est un peu le point de départ. Ensuite, mon grand-père est mort assez tragiquement en 70. Mes parents ont repris. Donc à l'époque, ils ont repris une ferme qui était assez vivrière, on va dire, à l'ancienne un peu. Avec
0: combien d'hectares?
1: J'ai pas ça en tête, mais voilà, il devait travailler une vingtaine d'hectares.
0: D'accord.
1: Sur des terres un peu pauvres, avec des landes. Ils ont connu le remembrement, ils ont connu toute cette époque-là. Ils ont essayé de moderniser la ferme dans les années 50-60, avec tout ce qui est apparu pour moderniser l'agriculture.
0: Oui, l'arrivée des gros tracteurs.
1: L'arrivée des tracteurs.
0: La filiarisation de l'agriculture aussi.
1: Ouais, les contrats, les engrais, ces choses-là.
0: Des gros emprunts à l'époque.
1: Des gros emprunts. Ouais. Bon, j'ai l'impression que c'est surtout mon père qui les a fait, ces gros emprunts-là. Mais donc c'était ça le contexte. Et du coup, il fallait s'adapter. Donc mes parents ont repris dans les années 70, il fallait s'adapter un peu au marché. Et puis bon, il y avait une famille à nourrir, tout ça. Et du coup, mon père s'est lancé dans l'élevage de poulets de chair, en contrat, avec Doux, donc la fameuse boîte de Châtelain. Voilà, il a fait ça pendant une vingtaine d'années et il a arrêté cette activité-là en 2000 parce qu'il y avait la crise agricole à l'époque et il y avait des primes de cessation. Ils se sont arrangés pour que tout le monde arrête un peu l'élevage dans le coin et du coup il a surfé sur cette vague-là pour développer les légumes parce qu'il faisait déjà de la pomme de terre. Avant on était spécialisé là-dedans, pomme de terre sélection. Donc voilà, là il y avait un peu, à la fin des années 90, des transitions à faire. C'est-à-dire, soit on modernisait l'élevage de poulets de chair, pas très rentable, enfin, d'une rentabilité plus que douteuse, on va dire.
0: Avec des crises régulières.
1: Une crise régulière, puis bon...
0: Des maladies aussi, maintenant.
1: Le fait de travailler en contrat, ça...
0: Filiariser, en plus.
1: Ça aide pas non plus à bien gagner sa vie, il faut le dire.
0: Ouais.
1: Des gens gagnent bien leur vie sur cette activité, mais c'est pas le producteur. Ça a jamais été le cas, c'est toujours pas le cas aujourd'hui d'ailleurs. Ils essayent de maintenir les producteurs à une sorte de seuil de pauvreté qui va bien.
0: C'est presque les salariés, ouais.
1: Oui, voilà, avec tous les. Des salariés, mais avec.
0: Qui prennent tous les risques.
1: La prise de risque, la pression, voilà. Puis la solitude vis-à-vis des aléas, avec des crises économiques successives, et ainsi de suite. Du coup, voilà, les pommes de terre, c'était pareil. On arrivait à une sorte de transition où il fallait faire des investissements, notamment sur des structures ici qu'on avait, qui étaient un peu obsolètes ou pas adaptées. Voilà, il fallait moderniser la chose. Donc là, c'est pareil, soit ils repartaient sur, sur une vingtaine d'années d'emprunt et de boulot et de contrats et machin, ou alors soit ils prenaient un peu son indépendance par rapport au système. Et donc, c'est ce qu'il a fait. Et du coup, il s'est mis à... Bon, ça s'est fait progressivement, mais il a d'abord commencé à vendre des pommes de terre comme ça au local. Il a commencé le marché d'Aoulas dans les années 80. Il vendait que des pommes de terre. Puis, au fil du temps, il a développé un peu des légumes en parallèle des autres activités. Et en 2000, du coup, avec l'arrêt des poulets de chair, il a décidé de développer vraiment ce projet-là. Donc là, on a commencé à monter des serres. Donc moi, je me rappelle, à l'époque, j'avais 15-16 ans, donc j'ai vécu le truc vraiment, donc le tout début du maraîchage. On faisait aussi des poules pondeuses, voilà, il y a des petits ateliers comme ça qui étaient...
0: C'est vous qui montez les serres, c'est pas, vous faites pas venir quelqu'un qui le fait
1: À l'époque, on les montait nous-mêmes, ouais. À l'époque même, on les achetait d'occasion, on les démontait, on les remontait. C'était un boulot voilà, mais bon, on est tellement content d'avoir un tunnel de 300 mètres carrés quand on fait des légumes. Enfin voilà, c'est quand même un outil de travail qui est super. Ça permet vraiment de se développer pour une mise de départ qui est pas dingue, quoi. Je veux dire, voilà, c'est accessible.
0: Là, on a le contexte. Maintenant, on revient sur... Tu quittes ton métier d'architecte et tu arrives dans ce lieu que ton père, que ton grand-père a acquis, que ton père a modifié. Et à ce moment-là, ton frère s'est déjà associé...
1: Mon frère est là depuis 2004.
0: Il faut peut-être dire un mot sur ton frère aussi, parce que tu vas travailler avec lui après. Là, tu travailles toujours avec lui.
1: Mon frère, donc il s'appelle Guillaume, et il a 8 ans plus que moi. Donc lui, il a fait une école agriculture, une école d'ingénieur à Toulouse. Il a toujours voulu bosser sur la ferme depuis le début, je pense. Du coup, il a fini son école. Vu que mes parents étaient assez jeunes à l'époque quand même, j'ai une cinquantaine d'années, l'installation directe n'était pas vraiment souhaitée. Mes parents il a décidé quand même d'aller voir un peu ailleurs ce qui se passait, d'aller bosser.
0: Tes parents auraient préféré qu'ils soient ingénieurs agronomes, peut-être ?
1: Non, mes parents n'ont pas vraiment de préférence. Je crois pas. Je veux dire, ils n'ont jamais tordu le bras. Mais ils lui ont quand même conseillé d'aller bosser ailleurs, un peu. Et du coup, il a bossé à Paris pendant 3-4 ans. Il bossait dans des boîtes, il faisait de l'informatique, du management.
0: Ah, il faisait de l'informatique après l'école d'agriculture.
1: Ouais, bah des boulots d'ingénieur.
0: Ouais, c'est ça.
1: Et du coup, lui, il est revenu en 2004, il me semble. Et il y en avait un voisin qui faisait de la fraise pleine terre, qui arrêtait son activité. Du coup, il a acheté l'outil de production, donc les petits tunnels démontables, qu'on connaît tous. Il s'est lancé avec mon père, là, dans la fraise pleine terre. Donc, il était dans la dynamique de développer la vente directe aussi.
0: Et ouais, voilà, toi, tu arrives en 2010, c'est ça ?
1: Ouais.
0: Alors au début tu es salarié pour quelqu'un qui aime l'indépendance. Enfin t'es salarié de ta famille, mais t'es quand même salarié. C'est pas un problème ça. C'est pas
1: dans le salarié, c'est que le statut, parce que
0: En
1: fait voilà, j'ai pas encore pris des parts dans la boîte en gros. Mais bon, c'est quand même partie de la team. On a bossé à trois pendant quelques années. Après, moi, j'avais aussi besoin d'apprendre plein de choses, m'acclimater vraiment avec le boulot. Donc, je connaissais l'endroit, mais vraiment le travail en tant que tel. Voilà. Donc, j'ai pas cette formation là, moi.
0: C'est pas ton métier.
1: Voilà, connaître un minimum de plantes, connaître les cycles de production, connaître les saisons, les aléas qu'on peut avoir. Donc, il faut quand même quelques années pour essayer de tout apprécié, quoi. Du coup, j'ai été... Puis mon père prenait sa retraite en 2012, donc c'était calé mathématiquement par son âge et ses trimestres, en gros. Et du coup, moi, je suis arrivé en 2010, je dis, écoute, je reprends en 2012 quand tu prends ta retraite. Donc du coup, j'ai eu 2 ans où j'ai bossé.
0: Continuité, quoi.
1: Ouais, continuité. Et en 2012, j'ai repris ses parts, et du coup, ça n'a pas changé grand-chose. C'était juste que, j'étais le patron, et puis ainsi de suite, mais bon, voilà.
0: Ça n'a rien changé à la façon de travailler
1: Après, il a pris sa retraite, malheureusement, il est décédé un an après. Il était malade. Je me suis retrouvé tout seul avec mon frère, en binôme, et c'est là qu'on a réorganisé l'affaire, en gros, pour pouvoir bosser à deux, pour pouvoir aussi...
2: ne pas se marcher dessus, pour être efficace, et pour assurer la survie un peu du...
3: À ce moment-là, vous avez eu une réflexion de type stratégique que tu m'as exposée l'autre jour, qui m'a beaucoup intéressé, qui partait déjà de l'analyse de la ferme, du sol, du lieu où vous êtes, des possibilités, du système agricole dont tu as déjà parlé, mais bon, peut-être que tu pourrais développer là-dessus. Comment ça se passe à ce moment-là? Vous pensez stratégiquement, c'est-à-dire à long terme, sur l'organisation, sur la production? Alors, sur la façon de sortir d'un système où on est très dépendant du crédit agricole, par exemple.
1: Ouais, alors, en fait, voilà, on a eu des problèmes à un moment donné, parce que en 2013, on s'est rendu compte qu'on a loupé des trucs, loupé des cultures. Donc là, ça joue à rien. Par exemple, une culture de tomates, vous faites pas bien l'arrosage, vous en occupez pas bien, vous ouvrez pas quand il fait chaud. Ainsi. Bon voilà, c'est le lait sur le feu un peu pendant tout le début de la saison. Du coup là, on a eu quelques problèmes techniques en gros, qui font que bon ben ça a pas super bien marché. Et d'outre-analyse, c'était voilà, on a eu des problèmes techniques parce qu'on n'est pas bien organisé. C'est réorganisé, tout simplement. Du coup, on a essayé de diviser un peu les activités par deux. C'est-à-dire que mon frère a pris le volet agricole de l'activité. Bon, logique, hein, c'est lui le monsieur agricole de la team. Il a repris ça. C'est lui qui avait meilleure connaissance du terrain que moi, plus d'expérience. Et moi, j'ai pris de fait tout l'aspect logistique de l'activité, c'est-à-dire des récoltes quotidiennes, de frais, la gestion des stocks, le développement du commerce.
3: La gestion des stocks, c'est...
1: La gestion des stocks, c'est par exemple, tu fais une culture, tu récoltes ta culture d'un coup, par exemple, comme les pommes de terre ou les courges. Voilà, il y a tant de quantités, donc du coup, quel prix on va mettre, jusqu'à quand on va aller, est-ce qu'on va assurer un chiffre d'affaires régulier pour payer nos charges, ainsi de suite. Par exemple, moi, je récolte mes courges au mois de septembre. Si j'ai 4 tonnes de courges, je sais qu'il faut que j'aille jusqu'à janvier. Alors, je vais vendre tant par semaine, je suis capable de vendre ça. Du coup, je vais adapter mon prix, ainsi de suite. Généralement, quand on a beaucoup de quantités, on baisse les prix. Quand on en a peu, on déballe peu et on vend un peu au-dessus de la moyenne, voilà, pour temporiser ça. Donc ça, c'est un travail au quotidien.
3: Tout est vendu sur les marchés.
1: Ouais. Bon, ça peut, on a essayé plein de choses. Hein. On a essayé de la vente directe, mais autrement. On a essayé des points de vente, on a essayé des paniers. Enfin, voilà, avec le Covid, on a eu le loisir d'essayer plein de choses. Mais là, à l'heure actuelle, on reste en 100% vente directe.
3: Il y a des gens qui viennent ici acheter aussi?
1: Ouais, alors on fait un petit marché le samedi matin, là, depuis 25 ans à peu près. C'est un marché un peu informel au début. Voilà, c'est les collègues de mon père qui passaient là le samedi parce qu'ils savaient que mon père préparait son marché du dimanche. Et voilà.
3: Ah, ils se sont greffés sur déjà quelque chose.
1: Ils savaient qu'il était là, ils savaient que la marchandise était là. Du coup, ils passaient, discutaient, achetaient un sac de pâtes. Enfin voilà, c'était informel. Et puis du coup, ça s'est installé comme ça au fil du temps. Et là maintenant, on a un marché à la ferme qui est établi. On a une soixantaine de clients qui passent tous les samedis. Enfin voilà, ça fait vraiment partie du business plan entre guillemets de l'entreprise. Quoi.
3: Peut-être, bon là on voit, il y a eu ton père, ton frère, toi, il y a des salariés aussi. Faut en parler un peu, sinon on a l'impression que moi je me demande comment tu t'en sors. Quoi.
1: Alors sur la ferme, on est une équipe de 4. On est 4 personnes, donc il y a moi, mon frère.
3: Toute l'année.
1: Toute l'année, ouais. Il y a ma petite sœur qui nous a rejoint il y a 2-3 ans.
3: On en parlera aussi, ouais.
1: Voilà, et on a un salarié à plein temps. Qui est là en gros pour épauler mon frère dans l'agricole, parce que du coup, mon frère avec ses activités extérieures, voilà, il peut pas toujours être réactif et ainsi de suite. Du coup ils sont à deux là-dessus et du coup ça marche plutôt bien comme ça quoi. Mais du coup le socle c'est 4 et après on a quelques personnes qui viennent se greffer, mais pour des tâches hyper précises et ponctuelles. Genre notamment la vente au marché, voilà, j'ai deux vendeuses qui ne font que ça. Puis après, il y a aussi la famille qui est là. Ben voilà, on n'est pas. Généralement, quand on est un peu dans la panade, on trouve toujours une paire de mains à nous aider. Enfin voilà, il n'y a pas de souci.
3: Tu peux parler de l'activité complémentaire de ton père, de ton frère. Il est maire de Dirinon,
1: c'est ça? Ouais, et il est maire de Dirinon depuis 2020. Donc là, il est reparti pour un deuxième mandat l'année dernière. Voilà, il a, il a, bon, c'est la continuité un peu de son parcours, parce qu'il était déjà dans le conseil municipal depuis quelques années. Il a toujours pris part à, en gros, l'activité locale. Du coup, il a passé le step supérieur et s'est lancé un peu en 2020.
3: Ça lui prend du temps quand même,
1: oui. Oui, ça prend du temps, puis surtout de la pression. C'est surtout, oui, là, c'est H24, en fait. Mais bon, ça, il avait déjà l'habitude, parce que quand on est agriculteur, on est déjà mobilisable 24 heures sur 24. Et puis on y pense toujours. Enfin voilà, c'est on a de la charge mentale, on sait la gérer quoi, en gros.
3: La production, qu'est-ce que vous produisez comme
1: alors nous,
3: végétaux,
1: on produit une gamme de légumes assez complète pour pouvoir fidéliser une clientèle, en gros. Assez complète, ça pourrait être plus complet que ça, mais...
3: Oui, plus c'est complet, plus tu peux fidéliser, puisque les gens trouvent ce dont ils ont besoin, sinon c'est pas possible. S'ils viennent chercher que des patates, ils le feront plus au bout d'un moment, peut-être.
1: Si, ils le feront, mais nous, on aura du mal à en vivre, probablement, parce que la consommation a baissé quand même vachement en 50 ans, voilà. Bon, et du coup, nous, on produit en moyenne une trentaine de légumes à l'année, avec une dizaine de légumes de front par saison. Voilà, là, en ce moment, j'ai la gamme d'été, donc j'ai tout pour la ratatouille. J'ai des pommes de terre, des haricots verts. Voilà. On essaye de s'adapter un peu, trouver le juste milieu entre ce que les gens pourraient, ce que les gens pourraient consommer sur un étal, seraient contents de trouver, et ce qu'on peut faire ici, quoi, globalement.
3: Il y a aussi des céréales, tu m'as dit.
1: Ouais. Alors, on fait un peu de céréales pour faire des rotations de culture par rapport aux légumes. Et voilà, mais c'est pas notre spécialité vraiment. Mais on a techniquement, en gros, on revient tous les 3-4 ans aux légumes et on alterne avec une céréale, de l'herbe. Voilà, on fait un truc un peu cohérent.
3: De l'herbe, c'est pour l'élevage?
1: Oui, c'est pour l'élevage, c'est aussi pour régénérer le sol un peu, le stabiliser, éviter l'érosion. Voilà, l'herbe, c'est.
3: Et sur cette herbe, vous mettez des animaux?
1: Non, nous, on n'est pas éleveurs, mais par contre, on valorise, on fait du foin, on le valorise comme ça, quoi. Souvent, on vend l'herbe sur pied, entre guillemets, c'est-à-dire qu'on a une parcelle, et puis du coup, il y a un collègue qui a besoin de foin, qui fait tout le travail, et du coup, qui nous rémunère un petit peu pour ça, mais bon, du coup, vu que c'est lui qui fait le boulot, enfin, voilà, c'est pas très lucratif, mais ça permet quand même de faire vivre les terrains.
3: Et de reposer la terre. Et...
1: ce qui permet aussi, parce qu'on a toujours ça dans un coin de la tête, c'est quel projet après? Et du coup, pas forcément pour nous, mais pour les gens qui nous suivront, ou les gens avec qui on serait peut-être amené à bosser.
3: C'est-à-dire le capital terre, le capital ferme, capital production.
1: Et ça, c'est assez important, parce que finalement, entretenir nos terrains, même si on ne les valorise pas, comme on pourrait l'entendre dans l'agriculture, il faut valoriser chaque mètre carré, tout ça. Nous, on les garde, parce qu'en fait... avec 15 hectares d'herbe, on peut faire quelque chose. Nous, c'est pas notre créneau, parce que on a choisi autre chose. Mais quelqu'un qui veut faire l'élevage, il peut tout à fait bosser en binôme avec nous, bosser en équipe avec nous. Voilà, on garde ça comme ça.
3: Et ça, vous pensez à des extensions futures à la fois de lieux et d'activités et de personnes aussi.
1: De personnes, puis même pour nous. Moi, là, je fais moi, je suis dans le maraîchage depuis 15 ans. Est-ce que j'y serai encore dans 15 ans? Est-ce que je vais pas finir ma carrière en ayant un petit élevage? Tout reste ouvert. Du coup, ce capital-là, on le garde. Bon, il est moins important qu'il y a quelques années, parce que il y a des terrains sur lesquels on s'est séparés, parce que c'était impropre un peu. C'est des zones humides, C'est des zones qu'on aurait travaillées dans les années 80, qu'on ne travaillera plus maintenant.
3: On peut parler un peu de la géographie, parce que, en général, les maraîchers sont sur la plaine côtière, Roscoff, par exemple, ou enfin dans le Trégor aussi. Ici, on est à mi-chemin, on n'est pas dans la montagne, il y a la mer qui arrive à côté, mais le climat n'est pas exactement celui du maraîchage.
1: Ici, le climat, on pourrait dire que c'est parce que là, on est au bout de la presqu'île de Plougastel. Ça se prête assez bien à faire des légumes. On a peu de gelée. On n'a pas beaucoup de coups de chaud non plus. Cette année, il y en a pas mal. Mais on est quand même au bord de la mer. Enfin, on a un climat assez océanique qui est intéressant pour...
2: pour faire pousser des légumes. Non, nous,
3: la terre elle-même, ouais.
2: Le problème, c'est la terre. Notamment, ah oui. Parce qu'ici, on est dans des zones vallonnées, une terre assez pauvre, ça alterne entre de l'argile et du schiste, voilà, donc c'est assez raide quand même à cultiver. Notamment pour des cultures légumières qui demandent une terre quand même assez riche.
3: Vous l'enrichissez, la terre, avec des engrais
2: On enrichit la terre avec tout ce qu'on peut, c'est-à-dire on met du fumier, on met du compost, on remet de l'engrais aussi. On essaye de... l'idée, c'est d'amener la plante à son terme et sans épuiser le sol véritablement, quoi. Donc en fait, voilà, c'est un travail d'entretien qui se fait notamment avec les rotations, ce qui se fait aussi avec des échanges de parcelles avec d'autres agriculteurs. Enfin voilà, c'est... On essaye... Mais bon, on est quand même dans une... Pour revenir vraiment à la ferme, on est vraiment quand même sur une terre qui n'est pas facile à mener, parce que c'est une terre qui ne ressuit pas du tout.
3: Qui ne fait pas quoi ?
2: Qui ne ressuit pas, qui ne draine pas.
3: D'accord.
2: C'est-à-dire que quand il pleut beaucoup, vous allez attendre quand même plusieurs jours avant de pouvoir intervenir sans abîmer le terrain. Vous voyez, c'est argileux.
3: Ah oui, on peut aller sur un tracteur avec un tracteur dessus parce qu'il va...
2: Et donc en légumes, ça pose souci parce qu'on fait des interventions quasi quotidiennes sur les parcelles, ne serait-ce que pour récolter, pour biner, voilà. Du coup, c'est un peu compliqué. Du coup, nous, on a pris le pari avec mon frère de faire de la surface couverte pour pouvoir essayer de maîtriser un tant soit peu le climat.
3: Ça se maîtrise mieux avec des serres sur...
2: Déjà, on maîtrise l'irrigation. Donc, fait, ça, c'est hyper important pour nous. Puis aussi, on bosse à l'abri. C'est aussi important.
3: Oui, c'est
2: et aussi, on recrée un climat qui est quand même plus favorable qu'un climat sans serre, c'est-à-dire que on s'affranchit un peu du vent, on va aussi, dès qu'il y a un peu de soleil, on va gagner quelques degrés, on va gagner en précocité et j'aurais dit en confort de travail aussi.
3: C'est même été jusqu'à entourer toutes les terres de haies, tu m'avais dit là.
2: Oui, on a refait des haies. Bon, ça on l'a refait parce que nous, on a considéré, on n'est pas les seuls, qui ont été un peu loin dans le remembrement. Ça s'explique par le modèle qui était pratiqué avant. C'est-à-dire qu'en gros, c'était un modèle plutôt agro-industriel, donc des grandes parcelles. Il fallait faire beaucoup de surface pour pouvoir en tirer un salaire ou en tirer même une rentabilité. Là, nous, on est dans une autre optique. Il y a des terres qu'on ne fera jamais en légumes parce que c'est pas possible d'intervenir, comme je viens de le dire. Du coup, on les a remis en herbe. Il y a certaines qu'on a louées pour mettre des animaux. Déjà, il y a des chevaux juste au-dessus, là. Voilà, on essaye de comme ça. Et du coup, on a refait des haies pour pouvoir conserver un peu une biodiversité, quand même, ce qui est quand même intéressant en hiver. Il y a plein d'insectes qui se cachent là-dedans. Il y a des nidifications. Puis ça coupe le vent aussi, surtout. Puis il y a aussi l'érosion du sol.
3: Et à propos des insectes, vous avez même fait du tabac, parce que le tabac...
2: On n'a pas fait du tabac.
3: J'en ai vu, non ?
2: Oui, t'en as vu, mais j'ai... Non, on a acheté une serre en 2015, à côté de la ferme. Une serre en verre, en pleine terre, ce qui est extrêmement rare maintenant, parce que les serres verts, c'est souvent des cultures hors sol.
3: Oui.
2: Et du coup, la personne qui l'avait avant faisait diverses cultures dedans, notamment de la pomme de terre primeur, fait de la fraise, de la tomate pleine terre aussi. Et il y avait dans la serre des plants de tabac quand on est arrivé, un peu éparpillés. Et en fait, du coup, cette plante, c'est un peu intriguant, parce que c'est pas une plante du coin du tout.
3: Non,
2: on s'est tout de suite demandé qu'est-ce que c'était que ces grandes feuilles.
3: Moi, j'en ai ramassé au Canada.
2: Ouais, voilà, c'est pas... Moi, je connaissais la plante comme ça, c'est dans les livres, mais voilà. Et du coup, on les a gardées parce que c'est un indicateur quand même intéressant, notamment sur les pucerons. C'est-à-dire que si vous voyez un puceron sur un plant de tabac, ça veut dire que deux semaines après, il y en aura partout.
3: Ah, c'est c'est des espèces de fusibles. Enfin,
2: c'est ça, mais c'est...
3: Dans les vignes, ils font ça avec des plantes aussi pour boire.
2: C'est une manière de voir un peu qu'est-ce qui va se passer, d'essayer d'appréhender un peu la suite. Et c'est aussi des plantes où vont se cacher des insectes prédateurs pour les pucerons, pour les insectes ravageurs. Enfin voilà, c'est assez intéressant.
3: Moi, ça m'amène à une dernière chose. À un moment, je l'ai vu sur le site. Vous avez commencé une démarche de transformation pour aller vers le bio.
2: Oui.
3: Et vous l'avez, je crois, enfin c'est en réflexion encore, mais ça pose des problèmes. Tu pourrais dire un mot sur l'intérêt de le faire et l'intérêt de ne pas le faire, enfin, ou pourquoi, en quoi c'est compliqué, en quoi forcément ça ne vous aide pas.
2: Non, moi je vais être transparent sur ce sujet-là. Nous, on a décidé de passer en label bio, c'était en 2016. Pour deux raisons, parce que déjà nos pratiques étaient hyper proches du bio, donc aucune raison de ne pas le faire. C'était aussi, vu qu'on fait de la vente directe, on est quand même en front line avec les clients, c'est-à-dire qu'on a des retours constamment en direct de ce qu'on fait, de ce que les gens ont acheté, voilà, ainsi de suite. Et à l'époque, je ne sais pas si vous vous souvenez, il y avait une sorte d'agribashing qui circulait un peu. Les gens avaient des questions hyper pointues, nous demandaient des comptes en direct, en gros, sur ce qu'on faisait. Sur nos pratiques. Donc, nous demandaient une transparence totale, chose qu'ils ne demandaient pas aux boulangers ni aux.
3: Voilà, c'est vrai.
2: Mais bon, nous, on avait le droit à ça. Ouais. Donc, du coup, sans problème, on répondait aux questions. Puis, à un moment donné, on s'est dit, attends, si on avait un label dont les gens vont se calmer un peu, ouais. Et on va peut-être parler d'autres choses. Et du coup, ce serait bien. Du coup, on s'est dit, tiens, pourquoi pas. Après, c'était aussi une troisième raison de passer au bio, c'était une manière de se développer économiquement.
3: Ouais, ça se vend plus cher, les produits bio.
2: Déjà, ouais, et puis, c'était pas une question de prix de vente, c'est surtout une question de point de vente. Du coup, on aurait pu essayer de vendre nos produits à tous les magasins bio, au Biocoop, machin. Donc là, il y avait quand même pas mal de choses qui se développaient. À Brest, par exemple, des Biocoop, il y en a 6 ou 7.
3: Oui, il y en a beaucoup. Ouais.
2: C'était quand même un marché intéressant pour nous, quoi. Voilà. Pour finaliser un peu notre vitesse de croisière ici sur la ferme.
3: Mais finalement, vous l'avez pas été.
2: Alors finalement, on a mis 2 ans à avoir le label.
3: Vous l'avez eu ?
2: Oui, on l'a eu. On a été bio pendant 6 ans. Et donc voilà, donc on a changé quelques trucs, c'est-à-dire qu'on n'a pas les mêmes fournisseurs, on n'a pas les mêmes rendements non plus. Forcément, il y a une baisse un peu du rendement, mais ça, c'était pas très très grave. Nous, on a de la place, donc on a pu compenser. Voilà. Ce qui s'est passé, c'est qu'il y a eu la crise du bio liée à l'inflation à partir de 2022. Et il y a eu les ventes en bio ont complètement dévissé.
3: Ah, c'est vrai.
2: Vous pouvez voir dans la presse à l'époque ce qu'ils en disaient. Du coup, nous, on n'avait même pas démarré notre démarche pour aller. Donc, du coup, on était déjà en crise sans avoir démarré. Et du coup, on a essayé de pallier à. On a eu d'autres problèmes en fait que la vente des produits bio. Les problèmes liés à l'inflation, à l'explosion des intrants sur la ferme. Enfin, voilà, les problèmes que tous les agriculteurs ont eu en France, bio ou pas bio d'ailleurs. Du coup, voilà, on était concentré sur autre chose. Et ensuite, après, il y a eu la tempête Ciaran en 2023. Et là, clairement, on a mis un genou à terre.
3: Peut-être que tu peux en dire un mot sur la nuit, là. C'était la nuit, ça s'est passé, quoi.
2: Alors,
3: comment ça se passe? Bah, déjà, il y a tout qui casse autour.
2: Il y a la veille, mon frère et moi n'y croyaient pas. Au coup de vent, on se dit, bah, c'est un
3: la
2: coup.
3: La météo, elle avait prévu entièrement
2: Non, la météo avait prévu un bon coup de tabac, mais on s'est dit, bon, ça va être une soufflette comme d'habitude. Et nous, on a construit nos serres assez protégées des vents d'ouest, tout ça. Du coup, on s'est dit, bon, on va avoir un peu de casse, mais comme d'habitude, voilà, on s'en fait pas trop. Tout le monde va se coucher, bonne nuit, à demain. Et finalement, ça a bastonné. Alors, je sais plus les kilomètres-heure, mais ça a soufflé à 180. Un truc, c'est hyper violent.
3: Toutes les serres de la région ont explosé.
2: Il y a eu beaucoup de casse. Hein. Ouais. Pas toutes les serres de la région, mais il y a eu quand même énormément de casse. Et nous, on a perdu 50% de notre capacité à produire en une nuit. Voilà. Avec en prime, donc une mise à mal économique clairement du modèle, quoi. Et avec en prime un boulot de titan à refaire tout ça. Et derrière, la question s'est posée de le refaire ou pas.
3: Tu t'es risqué à sortir pendant la tempête?
2: Non.
3: T'allais voir, non. Je connais un agriculteur qui l'a fait, mais il est tout de suite retourné chez lui.
2: Non, moi je suis sorti à 6h30 du matin. Et le coup de vent était passé. Bon, ça soufflait quand même à 110 hein, à 6h30. On avait l'impression que ça

0: Oui, un peu au minimum. Donc ce qui fait qu'on a, on a été indemnisé en partie pour pouvoir réparer notre serre en verre. Du coup, nous, on a décidé de, avec donc, cette petite indemnisation là, bien sûr, parce que c'était, voilà, ça permet de racheter du matériel, mais toute la main d'œuvre après c'est pour nous, c'est des heures de travail. Du coup, on a refait notre structure plastique avec cette enveloppe là, et on a refait nous-mêmes notre serre en verre carreau par carreau. Voilà. La préparation dure à peu près 2 ans, c'est-à-dire que on y a passé. Mon frère a changé l'équivalent de 400 ou 500 carreaux sur une serre. Voilà, donc c'était compliqué. Sans compter, bon, je parle de mon frère parce que c'est quand même lui qui a géré ça, cette histoire de serre en verre. Sans compter que lui, par rapport à ses activités, il avait énormément de problèmes aussi après Ciaran, parce qu'en fait, au local ici, son téléphone ne cessait de.
1: En tant que maire.
0: En tant que maire, oui.
1: Ouais, tout le monde, ouais, bah ouais.
2: Voilà, donc c'était quand même des périodes un peu dures.
1: Donc ça contribuait à vous faire abandonner le label bio, c'est ça?
0: Ouais, on s'est dit, écoute, voilà, on va pas le faire tout de suite. Et du coup, on a dit, bon, on va repartir un peu à zéro. On va reprendre notre indépendance, refaire un peu un schéma, réfléchir aussi à, ben voilà, c'est quoi la suite. Avant, on vivait dans le bonheur complet, maintenant on vit avec la peur du coup de vent. Donc ça, c'est énorme. Hein. Moi, dès que ça annonce, je repense à 2023. Voilà. Du coup, plutôt envie de sécuriser la chose, plutôt que se développer. D'ailleurs, on a bien fait parce qu'en fait, les crises se sont succédées après. Maintenant, c'est encore compliqué.
1: Ah, vous avez eu le nez creux, d'après toi
0: Bon, on n'a pas eu le nez creux, mais en fait, voilà, la chose s'est faite comme ça. Voilà,
1: en tout cas, là, la voie que vous avez prise est plus viable que celle que laquelle vous avez pu rester.
0: Ouais, elle est plus viable pour nous. Par rapport à là où on en est, nos activités, notre histoire, voilà. Donc là, c'est la décision qu'on a prise. Après, nous, on continue à être très proche du bio. On n'est juste pas sur le marché du bio. Puis il y a aussi un truc que je voulais dire, parce que c'est quand même important, parce que pour prendre une décision comme ça, c'est pas rien. Il y a aussi une question de politique, clairement. Parce que moi, j'ai beaucoup fréquenté... Alors, j'adore, je trouve ça super, le bio, mais à un moment donné... Je trouve que c'est assez valeureux quand on est producteur, ça demande des efforts énormes, c'est l'attente des consommateurs. Et quand on va dans les magasins bio, on retombe dans un système GMS, ou en fait,
1: GMS.
0: Grande et moyenne surface,
1: ouais.
0: Un système business un peu, voilà, et en fait, il y a du bio italien, il y a du bio israélien, il y a du bio espagnol.
1: Oui.
0: Et en fait, quand on est un peu du milieu, on va voir un peu c'est des règles européennes. Quand vous êtes bio en Europe, il y a les règles européennes, puis après, il y a les règles par pays. En fait, on se rend compte très vite qu'en France, on est très, très, très, très pointilleux là-dessus. Et en fait, pas du tout dans des pays plus sud de l'Europe.
1: Ah, il y a du bio d'export qui n'a pas la qualité.
0: Voilà, moi, je ne veux pas rentrer là-dedans. Je ne veux pas être en concurrence avec un Espagnol. C'est pas du tout pour ça que je fais de l'agriculture. Pas envie d'aller là-dedans. Du coup, j'ai plutôt envie de me reconcentrer sur mon marché, la place du village, Madame Michu. C'est ça qui m'intéresse, vraiment. Et là, en l'occurrence... Moi, j'ai une bonne base de clients qu'on développe, hein, depuis des années, base qu'on avait déjà à l'époque de mon père, en fait. Voilà, là maintenant, on a les enfants et les petits-enfants. Enfin, voilà, c'est quand même une histoire. C'est un peu une histoire humaine aussi. Du coup, on n'avait pas besoin de label au-dessus de notre tête pour que les gens nous fassent confiance. Et d'ailleurs, c'est encore le cas aujourd'hui. J'ai aucun problème à valoriser mes produits. Puis on est assez transparent, c'est-à-dire que la ferme est ouverte à qui veut. Moi, j'ai toujours fait visiter. La semaine dernière, il y avait une classe qui visitait. Mon frère a tout expliqué. Voilà. Donc il n'y a vraiment pas de secret.
1: Mais on va visiter la...
3: Je voulais poser une question par rapport à la tempête, Ciara. Comment vous êtes organisé depuis? Parce que c'est des événements qui vont revenir. On en parle beaucoup, des changements climatiques. Comment tu envisages la prochaine qui ne manquera pas d'arriver un jour? Est-ce que vous êtes réorganisé par rapport à ça?
0: Non, on n'a pas réorganisé parce qu'on est toujours vulnérable par rapport au coup de vent. Voilà, là, on a un bois en face qui est un bois, c'est le bois de la famille. Voilà, on a perdu un tiers du bois. En fait, on ne va pas aller protéger les arbres, les serres. Voilà, on est un peu impuissant. Non, nous, notre stratégie à nous, c'est que l'activité soit divisée par 4 du jour au lendemain et qu'on n'en pâtisse pas. C'est-à-dire qu'on a été travailler sur nos charges fixes, sur nos dépendances aux prêts, sur notre masse salariale aussi, parce qu'en fait...

0: À l'époque, on avait 4 salariés plein temps, on s'est retrouvé avec 4 chômeurs en plein temps, des gens à qui il faut répondre. Donc c'est assez compliqué aussi, et en fait, on a surtout bossé là-dessus. Parce qu'on ne va pas bosser... Ben, en fait, voilà,
1: la robustesse du modèle
0: la
1: économique.
0: La robustesse du modèle, c'est-à-dire qu'à un moment donné, moi j'ai mon pôle de commerce, récolte, de petits commerces au quotidien, mon frère aussi a son truc agricole, machin, et en fait, tout ça est calé un peu pour qu'un jour on se retrouve à deux, on puisse quand même tourner. Voilà. On peut rien faire contre les coups de vent. Le seul truc qu'on peut faire, c'est de pas se mettre en danger nous-mêmes par rapport à notre modèle économique. Voilà. Donc on est reparti là-dessus, sur un truc hyper résilient, sur quelque chose où on prend pas beaucoup de risques, parce que du jour au lendemain, on peut tout perdre. C'est arrivé 2 fois en 3 ans, c'est-à-dire que pendant le Covid, ils ont tout fermé, c'est-à-dire qu'on a perdu 50% de nos débouchés, et 3 ans après, on a perdu 50% de notre appareil productif. Ce qui fait qu'en fait, c'est une claque en aller-retour. Quoi.
1: Qu'est-ce qui fait que vous avez tenu alors c'est quoi la vertu qu'est-ce qui est vertueux dans votre façon de travailler? C'est un peu compliqué ma question là.
0: Alors déjà, on n'a rien pris comme
1: stimulant
0: chimique et voilà. Déjà, ça faut le dire. Non, on s'est relancé au mental, clairement. Parce que déjà, on était une grosse équipe. On s'est retrouvé à 2, en gros, ou à 3. Ça a ressoudé le truc. En gros, on repart un peu à notre point de départ. C'est-à-dire, en fait, on se pose la question, pourquoi t'es là? Qu'est-ce que tu fais? C'est quoi ton boulot? C'est notamment, tu remets en question un peu tout. Et est-ce qu'on a bien fait? Est-ce qu'on a pété trop vite? Est-ce qu'on a trop suivi des préceptes, des mouvances ou des choses de genre faut se développer un peu en mode capitaliste, voilà. On s'est dit on va refaire notre propre logique à nous, c'est-à-dire qu'en gros finalement on s'est rendu compte qu'on n'avait pas besoin de grand chose pour être content. Bon, moi c'est mon cas, mon frère après il a son histoire,
1: Après on va amener la deuxième activité quand même que t'as développée.
0: Et du coup on a pas besoin de grand chose, du coup on va essayer de se contenter de ça.
1: D'accord, voilà. Ouais. Donc vous analysez bien tout ce qui se passe et vous faites une réflexion sur l'adéquation entre votre façon de produire, ce qui se passe et le bonheur, le plaisir d'être là et de faire et de rendre les choses durables malgré les accidents.
0: C'est ça. Météo, et puis même et moi, ça m'a amené à penser, s'il y a une deuxième Ciaran, est-ce que par exemple je vais repartir sur le légume, ou là je suis en train de penser, est-ce que je peux pas repartir sur autre chose tout en restant là? Ça, je te parlais d'élevage l'autre jour, c'est un peu ça hein, en fait. Moi, si je pense qu'avec Guillaume, si on repère encore une fois nos serres, à un moment donné, on va se poser des questions. On remonte pas. C'est-à-dire mon objectif, c'est de rester là et d'en vivre. Et je dis, je vais me lancer dans autre chose, c'est pas grave, je suis agriculteur. Agriculteur, ça veut dire quoi? Ça veut dire le gars qui vit avec son lopin de terre. Il y a plein de choses à faire. Du coup, ça a amené une autre dimension quand même dans la réflexion sur la suite. C'est-à-dire que, j'ai les légumes, j'ai un modèle. Je connais ses fragilités, si tu veux. Je vais essayer de quand même avoir dans un coin de ma tête, si je veux rester là, est-ce que je peux pas à un moment donné développer une autre activité aussi?
1: Ça, c'est ce à quoi tu tiens, que tu formules là, c'est-à-dire travailler ici, ouais. Être autonome, pouvoir entreprendre, et on peut passer des serres à autre chose. Voilà.
2: Un autre aspect que je trouve très intéressant dans ce que tu racontes, c'est la dynamique familiale, cette espèce d'esprit de groupe qui porte en fait tout l'ensemble du...
0: Et ça, c'est hyper important. C'est clairement la base des choses. S'il n'y avait pas ça, on ne serait pas là aujourd'hui, mais c'est sûr. Ça.
1: Et ça amène d'ailleurs à quelque chose qu'on a oublié, qui est une nouvelle activité qui se met en place par ta sœur, qui était architecte.
0: Aussi, ouais.
1: Et qui revient à la ferme, à Dirinon, pour faire de l'agrotourisme avec le système de production qu'il y a ici, une très belle maison, des terres, la mer à côté.
0: Alors, mes parents faisaient de l'agrotourisme avant, mais en mode un peu, c'est pas une activité principale. Ma mère a fait de l'accueil d'enfants à la ferme dans les années 90. Donc c'est-à-dire qu'elle accueillait...
1: Pour l'aide sociale en enfance.
0: Notamment, ouais, elle accueillait des petits groupes d'enfants, plutôt de milieux un peu défavorisés, tout ça. Ou d'autres d'ailleurs, via des systèmes type bienvenue à la ferme, voilà, des assos, des trucs comme ça. Donc elles faisaient déjà ça, donc une forme d'agrotourisme. Et après, ils ont développé après aussi dans ces moments-là, dans la maison. Nous, on est une fratrie de 5 et on est tous partis de la maison à un moment donné. Du coup, ils ont...
2: tous revenus.
0: On est plus ou moins
2: revenus
0: après. Du coup, ils ont dit, bah, on va faire une petite activité de chambre d'hôte parce que bah, le lieu s'y prête. On est quand même vachement bien placé géographiquement pour ça. Il y a le GR34 et le chemin de Saint-Jacques qui passent devant la maison. Du coup, voilà, aussi, bon, ils se sont dit, on va essayer de... Puis mes parents, ils aimaient bien... Enfin, mon père, il aimait bien le contact, ma mère aussi. Donc ça s'est fait un peu comme ça, dans la continuité, un peu naturellement, si tu veux. Après, moi, c'était clairement un... Comment dire, un... C'était un projet d'installation aussi, c'était de valoriser le site. Parce que, bon, en tant qu'architecte, j'étais quand même assez, oui. Quand même assez sensible à toutes ces vieilles pierres, tout ça, machin. Voilà, l'endroit me parlait.
2: Et on va le visiter là maintenant, peut-être. Là.
0: Ouais. Et du coup, on a dit on va garder ça, on va essayer de le développer. Et du coup, ma petite sœur aussi, du coup, s'est inscrite dans cette dynamique-là. Et dit, bah voilà, moi, j'ai pas pu loisir de le développer moi-même parce que j'étais sur les légumes et autre chose. Et là, maintenant, on fait team là-dessus. Et du coup, on est en train de monter un projet qui est un peu plus conséquent, un projet qui est un peu plus ambitieux, qui va vraiment, on va passer la seconde, en gros, hein, entre guillemets, là-dessus. Et l'idée, c'est d'accueillir des gens sur la ferme, de la rendre un peu attractive, voilà, de ne pas garder ce sorte de joyau là pour nous, et d'essayer d'y développer des activités, et pourquoi pas en vivre, ce serait bien aussi. Quoi. Bon, voilà, la maison a été remaniée à fond, notamment toute cette partie-là a été refaite par mes grands-parents à la mode des années 50, c'est-à-dire avec beaucoup de parpaings, beaucoup de crépis et beaucoup de trucs pas très... qu'on essaye de cacher maintenant, voilà.
2: Vous avez enlevé le crépi, là, ouais.
0: Non, on n'a rien enlevé, on a fait pousser des plantes dessus, pour le cacher d'accord. Un peu. Mais on voit tout de suite la différence de technologie, hein, de montage de pierre entre les deux. Là, vous voyez, c'est un peu ciment, du ciment. Ici, c'est beaucoup plus traditionnel. Et du coup, autour de cette maison, il y a tout de... Il y a toute une batterie de petites granges. Voilà,
2: on va en voir une déjà. Qui
0: servait à l'époque à élever quelques animaux. Donc qui ne servent plus trop aujourd'hui. Mais qu'on va essayer de valoriser justement pour essayer d'accueillir les gens chez nous. C'est assez passionnant comme truc parce que ça a été fait avec des pierres des champs. Clairement, les gens ramassaient des pierres au fil des années. Du coup, ils construisaient des granges. On voit bien que c'est pas... Il y a quelques belles pierres qui datent sûrement de l'époque de l'ancien manoir, probablement des belles pierres de taille. Mais il n'y en a pas beaucoup. Il y en a quelques-unes. Mais c'est surtout de la pierre en fait, locale. Vraiment, c'est typiquement le type de cailloux qu'on a chez nous dans nos champs.
2: D'accord. Et avec ça, on monte une crèche. Ouais.
0: Et avec ça, avec rien, on fait beaucoup de trucs, quoi.
2: On voit la grange qui est aussi magnifique. Hein. Moi, ça me fait penser à une grange américaine en bois.
0: Bah ouais, peut-être un peu. Ouais. C'est mon grand-père qui l'a fait, la partie centrale dans les années 50. Et en 72, 73, je crois, mon père a fait des extensions. C'est-à-dire qu'il a fait tout ce côté-là, tout le fond et tout ce côté-là. Du coup, voilà, c'est l'histoire en marche, quoi. Il y a des dates dans les dalles avec... Il y a une date ici, voilà, il y en a une autre là-bas, c'est rigolo. Il reste des traces, on peut y passer.
2: Sur notre droite, il y a des rondins de bois, là, des troncs d'arbres coupés en rondelles.
0: Ouais, alors ce hangar, c'est un peu notre salle polyvalente à nous, quoi. C'est-à-dire que c'est un espace qui est assez modulable, dans lequel on fait plusieurs activités liées à nos activités diverses et variées, puis à l'agriculture aussi. C'est là qu'on trie nos pommes de terre. C'est là qu'on va stocker notre bois perso pour nos trois maisons à chauffer.
2: Il y a Fendwick
0: aussi. Il y a aussi du matos.
2: L'autre jour, il y avait un tracteur là-bas.
0: Il y a aussi du matériel de travail. C'est là qu'on stocke aussi... On fait des concerts sur la ferme de temps en temps.
2: Ah oui, ouais, autre chose, des concerts donc.
0: Ouais, bah ça fait partie un peu de l'ouverture de la ferme à autre chose. C'est-à-dire que... Bon, moi, je suis un passionné de musique, hein, surtout j'en fais, voilà.
2: On n'a pas précisé, t'es musicien, t'es batteur. Hein.
0: J'aime ça, et ma sœur aussi, enfin voilà. Et globalement, on a développé des petits concerts pour faire des petits événements en été. Et puis, voilà, c'est devenu une sorte d'habitude. Donc tous les ans, on fait quelque chose, enfin un concert avec un groupe particulier. Soit
3: en partenariat avec des assos, soit on a fait en partenariat avec le restaurant. Voilà, on essaye d'animer un peu le truc. Puis donc, son hangar sert à ça, surtout. C'est notre salle de concert aussi. Et voilà, c'est un peu le centre névralgique un peu de la ferme.
1: D'accord. Et sur la gauche, il y a un endroit qui est capable d'accueillir les conteneurs internationaux.
3: Ouais, un conteneur 20 pieds.
1: 20 pieds. 20 pieds.
3: Enfin bref, en tout cas, il fait 12 mètres de long.
1: De long, voilà. Ouais, c'est là, pieds, ouais.
3: Là, c'est un ancien endroit de stockage de fourrage. En gros, à l'époque, derrière cette palissade, là, il y avait des bovins. Du coup, ils mettaient le fourrage ici, puis du coup, ils nourrissaient les vaches. Bon, je parle de ça, c'est dans les années 50-60. Du coup, cet espace-là était un peu inutilisé parce que trop bas, trop étroit, pas facile, pas de dalle béton. Voilà, donc on ne l'utilise pas depuis des années. Et du coup, quand on a eu l'idée de cet asso, toujours dans l'optique de faire des activités sur la ferme, d'accueillir les gens, d'être ouvert et tout machin, on s'est dit, allez à ferme, pourquoi on n'hébergerait pas cet asso? Et du coup, ça s'est fait comme ça. Donc là, je suis en train de retaper un peu le local, le mettre un peu pour pouvoir accueillir le conteneur.
1: Il va falloir faire une dalle.
3: Voilà, il va falloir faire du bardage. Et du coup, voilà, on fait ça au fil du temps. Cet été-là, j'ai bien avancé. On a remarqué que pour être résilient, on n'était pas en capacité de transformer des produits agricoles, notamment tous les gens qui ont des potagers, des surplus de production, toutes les associations qui cherchent à faire eux-mêmes des choses pour des repas, des choses comme ça. Du coup, il n'y avait pas... En gros, on ne pouvait pas cuisiner... le grand public ne pouvait pas cuisiner de façon sérieuse avec des règles et avec du matériel qui va bien. Toutes les cuisines professionnelles sont privées ou alors sont pas accessibles au public, ce qui peut se comprendre aussi. Et du coup, il n'y avait pas ce... On a fait une petite enquête, puis il n'y avait pas cet outil-là sur le territoire. Et du coup, l'équipe, on s'est dit, on va le faire. Et du coup, on a décidé de mettre ça dans un conteneur maritime. Bon, parce que c'est un délire aussi, parce que le conteneur maritime, c'est un symbole de pas mal de choses. C'est le symbole du business mondial, machin. C'est un peu un pied de nez, en fait. On va faire un truc au local avec une boîte...
1: Truc qui bouge pas, avec un matériel pas. Qui est fait pour faire du transport mondial.
3: Bon, en l'occurrence, on l'a fait dans une boîte, parce que si un jour la sauve veut délocaliser, il n'y a plus qu'à mettre le conteneur sur un camion et boum,
1: partir ailleurs.
3: C'est aussi une question de qui fait quoi. Enfin, voilà. Une question de transparence, que vous soyez très clair sur le fait que c'est pas la ferme qui fait le projet, c'est une asso, elle se pose juste là, elle peut très bien aller se poser dans la ferme d'à côté demain, il n'y a aucun problème.
2: Oui, puis tu maîtrises aussi.
3: Ouais, et du coup, c'est un espace maîtrisé.
2: Un espace maîtrisé, que éclos, et puis pour l'hygiène. Et pour
3: c'est ça, puis en gros, entre nous, ça coûte un peu moins cher qu'un labo en dur, voilà, c'est plus flexible. Puis voilà, c'est plus sympa, c'est rigolo.
1: Bon, pour cette première émission, on va s'arrêter là et on va retrouver Clément la semaine dans 15 jours avec une autre activité parallèle entremêlée à l'activité de l'agriculture qui est la.

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Salut à tous, bienvenue sur les ondes de Radio U101.fm dans toute la baie de Brest. Je prends l'antenne un peu à la bourre, mais c'est pas très très grave. Hein. C'est du direct, que du direct live évidemment pour notre émission. La nouvelle émission, c'est une semaine sur deux, 20h-22h, c'est Pépite sur Radio U. Alors qu'est-ce que c'est Pépite ? C'est une émission où j'ai été vous chercher tous les meilleurs morceaux, les trucs qui sortent un peu de l'ordinaire. J'ai été creusé dans mon bac à disques pour vous trouver des pépites funk, soul, des freestyle radio, des lives, des remixes, toutes sortes de choses, émissions musicales. Et on va attaquer directement avec Johnny Hammond, avec Weak on Smile.

J'espère que vous êtes bien installés. Changez pas de station, radio U101.fm dans la baie de Bresse, radio-u.org. On est en direct des studios de Kaarguat. Moi, c'est Vinny et on va passer un bon moment avec tout ce que j'ai été vous dénicher.

Pour ceux qui nous rejoignent, vous écoutez Pépite. On vient de s'écouter Johnny Hammond sur Radio U, Weekend Smile. Pépite, parce que j'ai été vous chercher plein de trucs sympas. Et nous, on va enchaîner avec Balikiban de Hypnotic Brass ensemble.

On enchaîne tout de suite avec la petite pépite que je vous ai trouvée. Je suis sûr qu'elle va vous faire danser, celle-là. C'est Shalamar avec This Is For The Lover In You.

Ça, c'est de la pépite, les gars. Ça, c'est de la pépite. J'ai été chercher ça en Yougoslavie. Le groupe, il s'appelle Prejusm. J'essaye de le prononcer correctement. Ça fait partie de la DA de l'émission. Allez vous chercher ce genre de petit truc. C'est un groupe de prog rock yougoslave. Le morceau, il est sorti en 1981. Et j'ai été content de vous le trouver. Et c'est dans l'ADN un petit peu de cette émission d'aller vous chercher des trucs qui sortent de l'ordinaire et des trucs peu communs. Des fois, ce sera des artistes très connus, mais qui ont fait des petites pépites que les gens connaissent moins, ou sur leur début de leur carrière, ou sur des phases B, sur des remixes. Et forcément, ce sera toujours éclectique. Donc nous, on va enchaîner après ce petit chalamar, après ce petit prog rock yougoslave. Ça va être Mister Oiseau avec Gaspard Auger. Le son, il s'appelle Holocaust. C'est sorti sur la bande son de Rubber. Je sais pas si vous avez vu le film, l'histoire d'un pneu serial killer. Holocaust, la moitié de Justice et Mister Oiseau.

Merci à tous ceux qui me rejoignent en live sur Radio U101.fm. Ça a dû vous sembler un peu chelou ce Holocaust, Mister Oiseau, Gaspard Roger. C'est le principe de l'émission, un lundi sur deux, 20h-22h sur les ondes de Radio U. Je suis en direct live des studios de Carouat et je suis en train de creuser, je suis en train d'aller chercher dans la cave les 33 tours qui pourraient vous faire bien kiffer. C'est la première. Donc forcément la première, il peut y avoir des couacs, il peut y avoir des trucs, commence un peu en retard évidemment. Mais bon voilà, on essaye de trouver un petit fil rouge dans ces pépites. Et donc là c'était Gaspard Roger et on va enchaîner nous avec Brian Auger et Julie Driscoll, Get Up sur Radio U.

0: êtes branchés sur Radio U, on écoute Electric System avec Skylab, c'est sorti en 1974 et ressorti sur l'excellente compile Cheap Cheap, c'est sur le volume 3. Donc évidemment que l'émission est faite pour qu'on prenne le temps, l'émission est faite pour que vous vous posiez sur les ondes, vous les podcasts, etc. Ça viendra dans un second temps, évidemment. Le but de l'émission, c'est aussi de vous faire découvrir des pépites que j'ai été déterré, soit sur les ondes de la radio, soit des petites archives sonores, etc. En tout cas, une fois par émission, il y aura un freestyle radio, freestyle d'anthologie, évidemment, que je suis toujours ravi de vous faire découvrir ou redécouvrir. Et ce soir, c'est Dean Burbigo, qu'on entend un peu trop rarement à mon goût, et l'indice dédié, c'est NAC, donc rap plus old school, année 98-2000, et c'était sur le freestyle Serial Kickers, invité par Altarba sur Radio Campus Paris, si je dis pas de bêtises. Donc on s'écoute ça directement et on ira tout doucement vers la fin de cette émission.
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Et voilà ce petit freestyle pour cette première émission de Pépite. Pépite, donc il y aura toujours un petit dernier son qui est souvent rigolo, ou en tout cas que j'ai été le diguer, le chercher, le creuser, celui-là. Et je vous propose ce soir, pour terminer cette émission, Nino Ferrer, Les Cornichons en live, qui doit dater des années 60. Et ben moi je vous dis à dans 2 semaines. Les réseaux sociaux seront dispo, mais ce sera toujours en live et ce sera toujours un plaisir de vous recevoir sur les ondes de Radio U, et on enchaînera directement avec les programmes de la radio. Voilà, prenez soin de vous et à dans 2 semaines. Ciao, ciao.

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qu'il ne ressemble à Brad Pitt dans la Drôme. Mais Kevin, crétin de Secret Story 3, oui. Il paraît qu'il a coupé ses cheveux, c'est imbécile.

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11: Évidemment. Bonjour et bienvenue, c'est Cinérama, votre émission hebdomadaire qui traite du cinéma. Aujourd'hui, nous allons parler de 5 films et nous aurons une interview. L'interview, ce sera celle de Charline Bourgeois-Taquet qui présentait son film en compétition à Cannes, La vie d'une femme. Et on a pris d'ailleurs un extrait de la conférence de presse qu'elle a donnée là-bas. Alors toi Manu, aujourd'hui tu as 2 films.
12: Oui, dont une reprise, hein, c'est le Akira de Katsuhiro Otomo, et puis un film français de Grégory Morin qui s'appelle Flush.
11: Et puis toi Guillaume, un film qui nous emmène au cœur de la Seconde Guerre mondiale.
13: Je vais vous parler de Pressure de Anthony Maras sur la rocambolesque histoire du débarquement.
11: Quant à moi, je vous parlerai des survivants du Che, un documentaire qui nous emmène au moment de la mort du Che, mais pour parler de ses compagnons de lutte. Mais nous allons débuter cette émission de Cinérama avec une tête coincée dans des toilettes, des dealers ennemis pour sauver sa famille. Flush offre un huis clos aussi improbable que déjanté, et c'est toi Manu qui nous en parle.
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12: Le huis clos n'est pas un genre à proprement dit, mais un dispositif qui permet à des réalisateurs de tirer leur épingle du jeu sans bénéficier de gros budgets. Alors pour le système D, finalement, c'est l'idéal. En revanche, un huis clos se déroulant uniquement dans les toilettes, on ne peut pas dire qu'on ait souvent vu ça, à l'exception d'un film assez récent qui s'appelait Holy Shit de Lucas Rinker. Alors Flush, bien réparé, ce trou béant de la création cinématographique pour le plus grand bonheur de certains et sans doute la désolation des autres. Le plus surprenant, après avoir écumé avec succès les festivals, reste sa sortie en salle, alors limitée certes, qui paraissait improbable quelques mois en arrière. Alors déjà bravo à son réalisateur, Grégory Morin, d'avoir porté à bout de bras ce projet iconoclaste et casse-gueule jusqu'au bout. Sur le papier, l'histoire d'un raté qui se retrouve la tête coincée à l'intérieur de chiottes turques, ça donne quand même très envie. Mais la question qui se pose est la suivante, est-ce que le concept tient sur la durée, même si le métrage ne dépasse pas les 70 minutes ? La réponse est plutôt mitigée, quoique positive dans l'ensemble. Déjà, le personnage ringard de Luc, interprété par l'excellent Jonathan Lambert, est immédiatement attachant. Il est présenté comme le roi de la loose, divorcé, cocaïnomane, père d'une fille qui ne lui adresse pas la parole. Il a aussi le chic de se vautrer dans les plans les plus foireux, ce que confirme la situation burlesque et cauchemardesque dans laquelle il se retrouve. Alors face à lui, les comédiens, malgré quelques dialogues bêtement vulgaires, parviennent à rendre crédible leur personnage, entre l'ex joué par une Élodie Navarre très drôle, et puis le patron de bar et son monsieur muscle, incarné respectivement par Elliot Jellico et Rémi Adrians. Alors ils sont parfaits tous les deux, même en sur-régime. En guest star, vous avez droit au sexe de l'incontournable Christophe Beer, venu faire une apparition d'anthologie. La petite troupe s'amuse et l'euphorie est communicative.
14: 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Je trouvais ce mec en train de fouiller dans la planque.
15: Non, c'est n'importe quoi, mais j'ai rien volé.
12: Alors le film cumule les péripéties les plus loufoques, parvenant à renouveler constamment le dispositif. Alors entre l'effusion d'une chasse d'eau voisine ou le combat dantesque avec un rat, on saluera également la qualité des effets spéciaux de David Scherrer. Alors malgré toutes ces qualités, son dynamisme, sa drôlerie, sa sincérité, le film de Grégory Morin finit quand même par tourner en rond, et surtout au-delà de son côté potache, ne raconte pas grand-chose. Alors oui, prendre plaisir devant un film vomitif, nauséeux et trash, c'est toujours bon à prendre, mais on aurait aimé un peu plus de fond, et pas seulement le fond de la cuvette.
16: Il a parlé de 110 grammes.
17: Quoi, t'as avalé 110 grammes? Mais putain, mais on peut pas te laisser comme ça.
16: Oh, qu'est-ce que tu fous?
17: J'y suis presque.
12: Alors malgré ses réserves, je conseille cette comédie claustrophobe et loufoque à tous les piliers de bar qui, en fin de soirée, se sont parfois demandé ce qu'ils foutaient dans certaines toilettes particulièrement crades. Alors un petit ovni à voir en salle avec, pourquoi pas, un petit sac à vomi, comme prévu d'ailleurs dans la plupart des festivals.
11: Ah bon?
12: Oui. Ils font ça parfois.
11: D'accord, très étrange quand même. Donc nous parlions de Flush de Grégory Morin. On change de sujet pour suivre une chirurgienne débordée qui voit son quotidien parfaitement réglé vaciller lorsqu'une romancière débarque dans son service. C'est La vie d'une femme de Charline Bourgeois-Paquet et c'est Sophia qui nous en parle.
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8: Après Les Amours d'Anaïs révélées à la Semaine de la Critique à Cannes en 2021, Charline Bourgeois-Taquet revient avec un deuxième long-métrage d'un autre acabit, La vie d'une femme, présentée cette année en compétition officielle au Festival de Cannes. La cinéaste y met en scène Léa Drucker, tout juste césarisée pour Dossier 137 de Dominique Moll, accompagnée de la non moins prisée Mélanie Thierry. L'intention, dresser, dit la réalisatrice, le portrait d'une femme qui va bien. Une femme dans la cinquantaine qui a placé le travail au centre de son existence sans renoncer pour autant à sa vie familiale, amoureuse et sexuelle. Une façon de s'écarter des grandes figures féminines sacrifiées de la littérature classique, celles qui payent toujours d'une manière ou d'une autre le prix de leur liberté.
10: Merci de m'avoir invitée ici.
18: Mais toi, tu planes dans un monde parallèle où le chirurgien doit être un moine soldat qui sacrifie sa vie amoureuse, sa vie familiale.
8: Gabrielle Conti a 55 ans, elle est chirurgienne maxillofaciale, professeure et chef de service dans un hôpital public à bout de souffle. L'hôpital, pas Gabrielle. Elle opère, répare des visages abîmés, gère les plannings, les pénuries de moyens, avec son fidèle adjoint Camillard, incarné par Laurent Capelluto. Côté privé, elle jouit d'une relation pérenne avec son mari Henri, interprété par Charles Berling, avec qui elle vit, et doit aussi composer avec les enfants de celui-ci, qui tardent un peu à quitter le nid. Tandis que sa mère, Arlette, est doucement emportée par Alzheimer. Un jour, débarque dans sa vie Frida, une romancière incarnée par Mélanie Thierry, venue observer le service de Gabrielle pour les besoins d'un livre. Frida regarde Gabrielle, Gabrielle se laisse regarder. Et dans son existence millimétrée, quelque chose commence peu à peu à vaciller. Le film est construit en 11 chapitres, chacun titré d'une parole ou d'une formule symbolique qui avance par bloc. Un peu comme Julie en 12 chapitres de Joachim Trier, mais transposé ici à une autre génération, celle d'une quinca affirmée dont on ne fait pas le procès du désir. Cette construction fragmentée permet justement de recomposer Gabrielle à travers ses différentes relations, avec son adjoint, son mari, sa mère, ses patients et patientes, puis avec Frida. Le cadrage signé du chef-op Noé Bach participe de ce portrait morcellaire. Son format resserré colle au personnage et évoque en creux le métier même de Gabrielle. Chirurgienne qui recompose des visages par fragments, et bien là, le chapitrage et la mise en scène assemblent aussi peu à peu les différentes facettes d'une femme qui semble d'abord ne jamais laisser paraître la moindre faille. Bon, certains chapitres titrés en surimpression flirtent un peu avec l'artifice, comme un dispositif parfois trop démonstratif, où les séquences finissent par être mises en compétition les unes avec les autres. Mais quand la mise en scène lâche prise, elle atteint des sommets. La scène en montagne où Gabrielle rejoint Frida loin de tout, avec les deux femmes torse nu filmées de dos au bord d'un lac, et cette eau qui se met à charrier tous les bleus, tous les verts, tous les mauves d'un tableau impressionniste, c'est là que le film respire, se libère du chapitrage et de l'hôpital pour ne devenir plus que sensation. Frida souligne d'ailleurs cette bascule en lançant à Gabrielle « Arrête de travailler, ici on ne travaille pas ». L'hôpital, justement, c'est aussi un lieu de tension politique dans le film. On y voit bien le problème de sous-effectifs, les chantiers permanents, la pénurie de moyens, l'épuisement des soignants et soignantes. La réalisatrice y inscrit vraiment en creux la charge mentale d'une femme qui tient tout, à bout de bras, au travail comme dans sa vie privée. Et Léa Drucker compose là un personnage charismatique, habité, profondément digne, bien que fissuré. Bon, on regrettera peut-être que malgré cette volonté de proposer une autre représentation de la femme de 50 ans, le film n'aille pas toujours jusqu'au bout de sa radicalité, mais le geste féministe reste sensible et payant, avec cette actrice magistrale dans ce rôle de cinquantenaire désirable et désirante.
19: C'est quand même désagréable d'avoir l'impression que tu passes ton temps à protéger tout le monde, mais que moi tu t'en fous, je peux crever.
20: T'as jamais eu besoin de personne. T'es une guerrière.
21: Mais qu'est-ce que tu crois ? Je suis pas Robocop.
8: La vie d'une femme, malgré son titre presque générique, refuse justement de raconter une vie de femme modèle, sacrificielle ou punie. Il raconte plutôt la vie d'une femme qui a fait ses choix, pas d'enfant, une carrière, un désir qui déborde le cadre conjugal et les normes, et qui continue de tenir debout dans un hôpital public exsangue. Et puis, qui ne s'en excuse pas, surtout. Une femme qui, finalement, continue simplement à vivre.
11: Ce film était présenté lors du dernier festival de Cannes en compétition, ce qui veut dire eh bien, que Charline Bourgeois-Taquet, la réalisatrice, était présente évidemment au festival. Elle en a parlé lors d'une conférence de presse. Et ce qu'on vous propose dans Cinérama, eh bien, c'est d'écouter quelques petits extraits de cette conférence de presse qui va nous permettre eh bien, de nous éclairer sur son film.
0: Allô ? Oui, bonjour. Professeur Ponty en chirurgie maxillofaciale.
21: Je dirais que le titre s'est imposé à moi de manière assez évidente. Je trouvais que ça correspondait bien au film que j'étais en train d'écrire, qui est ce portrait d'une femme que l'on regarde vivre pendant une année. C'est cette femme dans différentes sphères de sa vie. Et voilà, c'est ce titre.
22: On a une réunion avec la direction, ils veulent vous sucrer deux infirmières.
23: Je trouve ça normal que je passe mon temps à me retrancher dans cette chambre pour échapper à la vie sociale de Simon et Roxane.
24: Jamais supporté mes enfants.
22: Mais quelle mauvaise foi. Oui.
21: Je dois dire que le plus important pour moi, c'était d'écrire un personnage de femme qui se serait pas construite et déployée et accomplie uniquement dans l'amour et dans la maternité, mais qui aurait choisi de mettre le travail au centre de sa vie, un travail qui est aussi une passion. Et donc je voulais voilà, qu'elle se démultiplie dans son travail, qu'on la voit comme ça, prendre les choses à bras-le-corps, mais sans pour autant renoncer à sa vie amoureuse, à sa vie érotique, à sa sensualité, à l'âge qu'elle a, c'est-à-dire environ 55 ans. C'était vraiment ça qui me faisait envie et je dois dire même dont j'avais besoin. J'avais besoin de ce personnage. Parce que j'ai autour de moi pas mal d'amis plus âgés, notamment des femmes donc de, je sais pas, entre 50 et 65, 70 ans. Et il y en a plusieurs parmi celles que je trouve les plus heureuses qui n'ont pas d'enfants. Et je trouvais que ça valait le coup de s'intéresser à ce genre de profil parce qu'au cinéma, c'est très rare qu'on voit des femmes épanouies qui n'ont pas d'enfants. C'est très rare. Une femme, ça a des enfants.
25: Ok, ok, allez, on avance. Quoi d'autre ?
26: Vous avez décidé de devenir la tutrice de votre mère. Mmh. Vous savez que ça représente une lourde charge.
25: Je sais. Oui.
21: J'avais une première version de scénario dans laquelle le personnage était prof de lettres et elle dirigeait un service à la fac. Il y a énormément de scènes qui sont restées, qui n'ont pas du tout bougé entre la première version et le film actuel. Donc le personnage, je l'ai vraiment construit en l'imaginant, quoi. Ça vient vraiment de moi. Mais ensuite, quand j'ai décidé que j'avais envie qu'elle soit chirurgienne, j'ai eu envie de faire un stage donc dans un hôpital pour suivre une vraie chirurgienne parce que j'y connaissais rien et que je voulais absolument nourrir les scènes de travail, disons. Pour qu'elle ait une certaine profondeur et une certaine véracité. Et donc, j'ai atterri dans ce service de chirurgie maxillofaciale à la Pitié-Salpêtrière où j'ai dû passer, sur 3 mois, j'ai dû y aller peut-être une quinzaine de jours. Et j'ai assisté vraiment à tout ce qui constitue le quotidien de cette femme chirurgienne et chef de service. Donc les réunions le matin à 7h30, le staff, les opérations bien sûr qui durent des heures, les consultations, les visites aux patients, ça je l'ai pas mis dans le film parce que c'est très traumatisant. Et puis tout ce qu'elle a à gérer en tant que chef de service, c'est des choses très très triviales, très concrètes, enfin voilà. Donc c'est ça que j'ai importé dans le scénario, plus que la femme que j'avais sous les yeux, même si je l'ai choisie, j'ai fait un petit casting avant de la choisir elle, je l'ai choisie parce que j'ai reconnu en elle des qualités qui m'intéressaient, qui correspondaient à l'héroïne que j'avais en tête et qui correspondaient aussi à des choses de ma personnalité parce que bien sûr on met toujours beaucoup de soi dans les personnages qu'on écrit. Et pour les autres personnages, non, c'est toujours des emprunts à des personnes, soit de mon entourage, soit même, ça vient d'histoires qu'on m'a racontées. Pour le personnage de Marie-Christine, c'est les mères d'amis de ma mère. Voilà, c'est des bribes d'histoires comme ça qui finissent par atterrir dans le scénario.
11: Nous écoutions Charline Bourgeois-Taquet. La vie d'une femme est en salle depuis le 9 septembre. Après la mort du Che Guevara, 3 de ses compagnons s'engagent dans une fuite de 2400 km à travers la Bolivie, traqués par l'armée. Nous parlons des survivants du Che.
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28: C'est l'histoire de ceux qui font les révolutions, mais dont les noms n'apparaissent jamais. 1967, le Che est capturé et exécuté en Bolivie.
11: Il y a des histoires qui côtoient la grande histoire et qu'on ne connaît pas. Alors on peut être bien content de les retrouver mises en forme par le cinéma, que ce soit sous forme de fiction ou de documentaire. Avec les survivants du Tché, Christophe Réveil nous convie à suivre le récit d'une aventure extraordinaire qui s'est déroulée à la suite d'un grand événement historique, la mort de Che Guevara. Le célèbre guérillero argentin est tombé en Bolivie en octobre 1967 alors qu'il menait avec d'autres une lutte contre le pouvoir militaire en place. Partisan d'une révolution internationale, il avait aidé à l'installation de Fidel Castro à Cuba et donc il poursuivait eh bien, son combat cette fois pour renverser le régime bolivien. Mais alors sans aide, hein, il n'était pas davantage suivi par les paysans dont il cherchait le soutien que par le parti communiste du pays. Alors ce qui explique sûrement que cette année-là, eh bien, il soit blessé puis capturé. Et le lendemain, n'étant visiblement pas un grand adepte de la justice et ayant séché les cours de philo au lycée, eh bien, le président bolivien décide de le faire tuer froidement. Ce jour-là, le guérillero n'était pas seul. Il était avec six compagnons d'armes. C'est leur histoire, ces événements que le réalisateur français raconte.
1: Hoy que quedamos seis hombres, ¿quién nos va a dar ayuda? Lo primero que dijimos es que teníamos que continuar la lucha. Continuar la lucha hasta que quedara el último hombre.
11: Christophe Réveil a mis longtemps à concevoir son documentaire. Il lui a fallu rassembler de nombreux récits. Alors, il y a d'abord celui des compagnons de Guevara, et effectivement, hein, du moins ceux qui étaient encore vivants. Mais il y a aussi un membre de la CIA, puisque l'agence américaine a apporté son soutien à l'armée bolivienne, ainsi que des soldats qui ont participé au combat. Alors, il s'ensuit un récit captivant. Ces six compagnons de révolution, trois Boliviens et trois Cubains, n'ont pas été capturés, mais ils ne sont pas pour autant sauvés. Hein. D'abord abattus par la perte de leur leader, dont ils apprennent la mort à la radio, eh bien, ils doivent penser à sauver leur vie et à rapporter tout ce qui s'est passé à Cuba auprès de Fidel Castro.
1: Allí había más de 300 soldats.
28: Le gouvernement offre 10 millions pour une simple information les concernant.
1: Se estaba comentando que nosotros estábamos en Cochabamba. Ahí nos iban a encontrar.
11: La fuite en Bolivie a tout d'une solide histoire de film d'aventure. Il y a six hommes parfois opposés à des centaines de soldats, mais qui parviennent toujours, à quelques exceptions près quand même, à échapper à leurs poursuivants. Pour nous plonger dans cette fuite, il y a évidemment les récits de ceux qui y ont participé, en premier lieu les guérilleros, mais il y a aussi le dessin. Certains témoignages sont mis en image par le trait, ce qui permet de mieux faire sentir la dureté des combats et les situations auxquelles étaient confrontés les combattants de la Révolution. Le réalisateur livre aussi quelques images du pays, qu'il s'agisse des montagnes boisées et escarpées hein, dans lesquelles il est facile de tomber dans un guet-apens ou encore des paysages de l'altiplano que vont traverser les guérilleros quand ils ne seront plus que trois, les Cubains, aidés par deux Boliviens pour rejoindre le Chili où se trouve Salvador Allende. Cette volonté de ne pas tout sacrifier au récit oral est vraiment salutaire.
2: L'improbable est toujours possible. On a parfois envie de baisser les bras et puis on s'accroche.
28: Il marche. Il marche dans l'espoir de rejoindre un jour Cuba. De raconter à Fidel, de relancer la guérilla.
3: Dijimos, hoy cruzamos la frontera o nunca.
11: On ne saura que peu de choses sur l'idéal de chacun de ces combattants révolutionnaires, sinon leur idéal de justice. Alors, c'est pas le sujet du film. Hein. Et pour nous aider à mieux comprendre cette époque marquée par les tensions entre l'URSS et les États-Unis, le réalisateur de Les Survivants du Che a également demandé à Régis Debré de témoigner. Le philosophe français qui a aidé Che Guevara avait lui aussi une mission en Bolivie, hein, mais qui ne passait pas par la lutte armée, ce qui ne l'empêchera pas d'être emprisonné quelque temps. Alors, ses propos sont très éclairants et témoignent d'une époque eh bien, que l'on ne connaîtra vraisemblablement plus. Ce récit captivant oscille entre moments de bravoure, courage, fuite désespérée et moments drôles. On reste surpris d'apprendre que les fuyards n'ont pas hésité à retourner dans un village tenu par leurs ennemis pour récupérer un chien adopté quelques jours plus tôt. Alors, outre les paroles des survivants, la voix off est donnée à Vincent Lindon qui permet de lier bien tous les événements ainsi que le contexte de cette grande évasion qui va finalement bien se terminer grâce au général de Gaulle, hein, le seul à accepter de dépêcher un avion pour emmener les combattants du Chili à Cuba. Les survivants du Che est un documentaire remarquable hein, qui permet de faire revivre une histoire méconnue et de témoigner de, bien, d'une époque. Ce film documentaire est en salle depuis le 9 septembre. De la lutte armée, nous passons à la guerre avec un météorologue face au plus haut gradé allié. Pressure revient sur les heures décisives qui ont précédé le débarquement.
4: La météo peut nous anéantir. J'aime bien hein, les découvertes comme Prêcheur. Alors en 2026, on a vu pléthore hein, de films de guerre sur la Seconde Guerre mondiale et on pensait bah, franchement en avoir fait le tour. Hein. Alors, je ne cache pas que j'ai même pas envie de les lister, tout comme ceux sur le sujet qui nous intéresse, bah, à savoir le débarquement en Normandie le 6 juin 1944. Le nouveau film d'Anthony Maras choisit un point de vue beaucoup plus inattendu, raconter le débarquement à travers la météo. Alors, dit comme ça, hein, c'est pas la proposition la plus attendue, ni spectaculaire qui soit, et pourtant, ben, c'est précisément tout l'intérêt de la chose, puisqu'il nous rappelle que l'une des plus gigantesques opérations militaires de l'histoire a dépendu d'une question terriblement simple. Quel temps va-t-il faire ?
7: Colonel James Stagg, je viens prendre mon poste.
9: Le général Eisenhower va vous recevoir.
13: Le jour J verra la plus grande force d'invasion navale de tous les temps.
4: Alors nous sommes quelques jours avant le jour J, les dirigeants alliés préparent l'opération Overlord et tout semble avoir été anticipé. Les bateaux, les avions, les marées, les mouvements des troupes et les opérations de diversion destinées à tromper les Allemands. La pression est d'autant plus forte qu'une répétition générale du débarquement, l'exercice Tiger, a déjà tourné au désastre en provoquant la mort de plusieurs centaines d'hommes. Cette fois, l'erreur n'est donc plus permise. Mais au milieu de cette écrasante machine militaire subsiste une donnée impossible à maîtriser, la météo. C'est là qu'intervient James Stagg, météorologue écossais, qui, du haut de son année 1944, n'a ni satellite météorologique, ni supercalculateur permettant d'établir les prévisions auxquelles nous sommes aujourd'hui habitués. Alors, prévoir précisément le temps plusieurs jours à l'avance est extrêmement difficile. Or, les conditions météorologiques sont absolument déterminantes pour l'opération. Une mer trop agitée empêcherait les bateaux d'approcher correctement des côtes, tandis qu'une couverture nuageuse trop importante compromettrait l'intervention de l'aviation. Reporter le débarquement n'est pas beaucoup plus simple puisqu'il faudrait alors attendre plusieurs semaines pour retrouver des conditions favorables avec le risque de voir le secret de l'opération éventé.
13: Churchill me dit que vous êtes le meilleur météorologue du pays et il me faut des prévisions.
7: Y a-t-il une date de fixée ?
13: On débarque en France lundi 5 juin. Vous avez 61 heures. De ce jour dépend le sort de la guerre et la vie de milliers de soldats.
4: L'un des bons points de Prêcheur, hein, c'est sa structure, puisque, bah, comme avec Titanic par exemple, on connaît la fin. La question n'est donc pas de savoir si les Alliés vont débarquer en Normandie, hein, mais de comprendre comment des hommes ont pu prendre une décision aussi vertigineuse alors qu'ils ne disposaient pas de toutes les informations nécessaires. Le problème de Stagg est qu'il refuse surtout de donner à Eisenhower la certitude que ce dernier a besoin. Il pense que la tempête va arriver, mais la science dont il dispose ne lui permet pas de l'affirmer avec une absolue assurance. Eisenhower doit donc décider du sort de milliers d'hommes en fonction d'une prévision qui demeure une hypothèse malgré toute la compétence de celui qui la formule. La situation devient même carrément absurde hein, dans la communication puisque au moment où Stagg annonce l'arrivée du mauvais temps, hein, convaincu qu'il est, les conditions semblent excellentes et idéales. C'est ici que le titre du film Prêcheur hein, prend tout son sens. Il désigne naturellement la pression psychologique qui s'exerce sur ces hommes, mais également de manière beaucoup plus littérale, la pression atmosphérique qu'observent les météorologues pour essayer de prévoir ce qui va se produire.
7: Donnez-moi les données venant de toutes les stations météo. Tout ce qui est relevé, je veux qu'on me le donne. Il y a deux tempêtes de grande ampleur qui progressent en direction des côtes normandes.
13: En êtes-vous sûr et certain ?
7: Je suis convaincu que les tempêtes vont arriver.
14: Réponse insuffisante. Si nous retardons le débarquement, nous perdrons cette guerre à coup sûr.
7: Si vous débarquez demain, vos troupes seront englouties par les flots.
4: On ne sera pas surpris d'apprendre que, même s'il s'en détache esthétiquement, le film est adapté d'une pièce de théâtre un peu comme Diplomatie de Volker Schondorf. Il repose beaucoup sur des hommes enfermés dans des pièces, étudiant Descartes, confrontant des rapports et défendant leurs analyses. Le spectacle ne vient donc pas seulement de ce qui se passe à l'extérieur, mais de la tension intellectuelle qui règne à l'intérieur de ces salles où quelques hommes tentent de prendre une décision qui peut littéralement modifier le cours de l'histoire. Andrew Scott est très convaincant dans le rôle de James Stagg, précisément parce qu'il n'essaie jamais d'en faire un héros spectaculaire. Son Stagg à lui est réservé, méthodique, parfois obstiné, mais son courage véritable consiste à continuer de défendre ce qu'il estime être vrai, alors que tous ceux qui l'entourent préféraient entendre une autre réponse. Face à lui, le toujours brillant Brendan Fraser compose un Eisenhower plus imposant, mais dont l'autorité laisse progressivement apparaître le poids terrible de la responsabilité. C'est probablement l'un des aspects les plus intéressants du film. Eisenhower peut réunir les meilleurs spécialistes, confronter leur analyse et leur demander encore et encore s'ils sont certains de leurs conclusions, mais personne ne pourra prendre la décision à sa place. Et c'est ça, hein, la véritable force de Prêcheur, un solide divertissement tendu, hein, c'est de rappeler qu'une fois les événements passés, tout paraît logique, presque inévitable, mais pour ceux qui ont vécu ces événements, rien n'était encore écrit, à l'image d'une météo insaisissable.
11: Prêcheur est en salle depuis le 9 septembre. Néo Tokyo, des pouvoirs incontrôlables et une menace tapis dans l'ombre, Akira revient en salle dans une nouvelle restauration en 4K et avec une version IMAX. Et c'est toi Manu qui nous en parle.
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10: Ah, c'est vraiment surprenant.
12: Akira, je ne suis pas Akira.
15: Petite révolution dans l'animation, en 1991, Akira, réalisé en 88, sort sur les écrans français et s'impose d'emblée comme l'un des tout premiers mangas, hein, sinon peut-être le premier mais à vérifier, à sortir en salle dans l'Hexagone. Katsuhiro Otomo adapte son propre travail pour les écrans alors qu'il n'a pas terminé d'ailleurs son manga fleuve, hein, en bouquin, hein, qui sort en France dans les années 90 en plusieurs volumes, grand format cartonné, 14 volumes d'ailleurs, hein. Il s'agit surtout de l'un des plus gros budgets de l'histoire de l'animation japonaise, hein, 700 millions de yens pour la production, soit environ 5,5 millions de dollars à l'époque, ce qui paraît peu aujourd'hui, hein, mais qui restait colossal en son temps. Alors le budget total, hein, production et promotion comprise, atteint environ plus de 7 millions de dollars en fait, hein. Donc il faut signaler aussi que grâce à cette super production, la France va s'ouvrir progressivement vers cette forme de dessin animé, hein. Alors Hayao Miyazaki, Isao Takahata ou encore Satoshi Kon vont définitivement asseoir la supériorité de l'animation japonaise sur le reste du monde. Mais au début des années 90, ce n'était pas gagné. Le film démarque comme un véritable ovni, un film d'animation japonais de plus de 2 heures, ultra-violent, futuriste, inspiré par le cyberpunk, le cinéma de Kubrick et Blade Runner. La réception critique d'Akira est encore un peu timide, même si elle loue les qualités plastiques de l'ensemble et l'écriture complexe.
10: Pensez à un traître parmi eux au conseil d'administration.
16: Nous avons des preuves, monsieur.
10: Oh, ben non, c'est pas là le problème. Cette situation demande du tact, quelque chose que vous avez du mal à comprendre.
16: On n'enseigne pas le tact à l'école de la police.
15: Le récit se situe en 2019, hein, à Neo Tokyo, hein, une mégalopole reconstruite après une catastrophe nucléaire. Kaneda et sa bande de jeunes motards passent leur nuit à semer le chaos sur des autoroutes gigantesques. Jusqu'au jour où Tetsuo, le souffre-douleur du groupe, entre en contact avec un étrange enfant au pouvoir psychique. Alors 38 ans après sa réalisation, Akira demeure encore une leçon d'animation d'une fluidité sidérante. Alors tout a été réalisé à l'ancienne, sans recours aux effets numériques, hein. Les expressions du visage, les décors titanesques, les détails sur les vêtements, les effets de lumière, le souci du détail graphique participent à la réussite exemplaire de ce feu d'artifice plastique qui n'a rien perdu de sa beauté, pour peu qu'on aime le genre. Le dynamisme, hein, très cinématographique de la mise en scène, multipliant les axes insolites des cadrages et puis un sens du découpage parfait, brise alors la frontière un peu poreuse entre dessin animé et cinéma live.
17: J'étais inquiet pour toi. J'aurais préféré que vous vous tiriez, que vous me laissiez tranquille. Hein ? Vous me prenez tous pour un raté. J'aurais très bien pu m'en tirer tout seul. Mais un jour viendra où je vous montrerai ce que je sais faire. N'oubliez pas ce que je vous dis.
15: Sur le fond, le film s'avère complexe, abordant des thématiques classiques de la SF, poussant la critique sociale et politique assez loin. La dystopie d'Otomo décrit des jeunes gens en rébellion contre l'autorité, avec en toile de fond le traumatisme de la bombe H. Le cinéaste, hein, qui se décrit lui-même comme anti-système, éreinte frontalement l'armée, le pouvoir, la science. Nihiliste et virtuose, Akira a pour défaut principal d'être un peu confus, condensé en 2 heures un manga fleuve non terminé de surcroît et quasi impossible.
18: À minuit, vous abandonnerez votre rang et votre commandement de l'armée de la métropole. Vous vous rendrez à notre garde.
10: Qu'est-ce qu'il dit ?
18: Nous attendons, colonel.
10: Est-ce que vous croyez vraiment que je vais livrer Neo Tokyo à ces imbéciles ?
15: Personnellement, alors moi je préfère les BD, hein, qui prennent leur temps d'expliquer, de développer les relations entre les personnages, de donner une cohérence aux multiples récits. Là, Otomo vous jette tout à la figure et à vous de recoller les morceaux, d'où cette sensation d'assister à un spectacle cryptique. Alors tout le dernier tiers d'ailleurs n'a rien à voir avec le matériau d'origine, hein, festival de son et lumière, d'une audace et d'une violence rares dans ce type de production. Alors malgré cette réserve, hein, Akira est une expérience de cinéma unique qu'il faut vivre au moins une fois dans sa vie, alors d'autant qu'il ressort dans une copie splendide restauré.
11: Eh bien, ce film, ce retour d'Akira sur les écrans et parfois en IMAX est visible dans les salles depuis le 9 septembre.
19: Bon, je crois qu'on s'est dit tout ce qu'on avait à se dire.
24: Qu'est-ce qui se passe ?
29: Au revoir.
0: Qu'est-ce que vous avez dit ?
6: Je crois qu'il est grand temps de s'en aller.
8: Oui, ça ne fait aucun doute.
28: Nous n'allons pas revenir là-dessus.
19: Non, écoutez...
0: Maintenant, je vais vous demander de vous en aller.
17: Parfait.
11: Ainsi s'achève Cinérama. On se retrouve la semaine prochaine, toujours avec des films. Tu en auras un, toi, Manu ?
15: Oui, c'est le retour en salle d'un nouveau film de Takashi Miike, Sham.
11: Et puis toi, Guillaume, tu auras aussi un film.
4: Moi, je vais vous parler de L'Invitation, le nouveau film d'Olivia Wilde.
11: Quant à moi, je vous parlerai de Ma famille de samouraï, un dessin animé. Et puis, Sophia nous parlera de Histoire de la nuit. Et puis, il y aura probablement un blind test. À la semaine prochaine.
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